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2: Bonjour à tous. Les États-Unis mènent des frappes d'autodéfense en Iran après la destruction d'un hélicoptère américain par Téhéran hier soir. Des explosions ont été entendues sur la côte sud de l'Iran, selon des médias iraniens. Plus d'un millier de personnes dans les rues de Saint-Jean-d'Angély hier en hommage à Liana, le suspect du meurtre, Jérôme Barella, est placé à l'isolement au centre pénitentiaire de Mont-de-Marsan. Le directeur général de la gendarmerie nationale déplore un échec pour la gendarmerie après la mort de la collégienne. Un détenu d'une quarantaine d'années est décédé hier après-midi à la prison des Baumettes. Les marins-pompiers marseillais sont intervenus un peu avant 15h suite à un incendie dans sa cellule. La victime a inhalé les fumées. Elle était en arrêt cardio-respiratoire quand les secours sont intervenus. Le prévenu n'a pas pu être réanimé. Prenez vos précautions si vous devez prendre le train. Le trafic SNCF est fortement perturbé sur les lignes au niveau national. Un mouvement de grève lancé contre la mise en œuvre de l'ouverture à la concurrence sur les rails français, mais aussi pour des augmentations de salaire. Comptez un TGV sur trois annulé, un intercité sur deux et un trafic régional très perturbé. Insultes, menaces, près de 1700 signalements de violence envers des soignants ont été déclarés en 2024 en région PACA. Un plan régional de sécurité pour les soignants est officiellement lancé depuis hier à Aix-en-Provence, à la maison de santé pluriprofessionnelle. En Irlande du Nord, des véhicules et des habitations brûlent à Belfast lors de manifestations anti-immigrés en Irlande du Nord à l'appel de l'extrême droite après une attaque au couteau imputée à un étranger en situation régulière. Avant même le coup d'envoi demain du Mondial de football, les vignettes Panini sont en rupture de stock dans de nombreux tabacs et librairies. Les clients affluent à la recherche d'autocollants pour remplir le célèbre album Panini. Cette année, avec 48 équipes contre 32 auparavant, il faut acheter 980 vignettes pour un album complet. Il faut dépenser environ 2000 euros pour avoir donc l'album complet.

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1: Bonjour à tous. Préférez, si vous le pouvez, le covoiturage aujourd'hui. Le trafic SNCF est fortement perturbé sur les lignes au niveau national. Un mouvement de grève lancé contre la mise en œuvre de l'ouverture à la concurrence sur les rails français, mais aussi pour des augmentations de salaire. Comptez un TGV sur trois annulé, un intercité sur deux et un trafic régional très perturbé. Plus d'un millier de personnes dans les rues de Saint-Jean-d'Angély. Hier, en hommage à Liana, le suspect du meurtre Jérôme Barella est placé à l'isolement au centre pénitentiaire de Mont-de-Marsan. Le directeur général de la gendarmerie nationale déplore un échec pour la gendarmerie après la mort de la collégienne. Un détenu d'une quarantaine d'années est décédé hier après-midi à la prison des Baumettes. Les marins-pompiers sont intervenus un peu avant 15h suite à un incendie dans sa cellule. La victime a inhalé les fumées. Il était en arrêt cardio-respiratoire quand les secours sont intervenus. Le détenu n'a pas pu être réanimé. En Irlande du Nord, des véhicules et des habitations brûlent à Belfast lors de manifestation anti-immigrés en Irlande du Nord à l'appel de l'extrême droite après une attaque au couteau imputée à un étranger en situation régulière. Qui ajoutera une étoile à son palmarès et à son maillot? La Coupe du Monde 2026 démarre demain avec le match d'ouverture entre le Mexique et l'Afrique du Sud. Et les prétendants sont nombreux pour soulever le fameux trophée. Les grands favoris, Argentine, France, Espagne. À eux trois, ces pays ont remporté toutes les compétitions mondiales. Les outsiders sont le Portugal et l'Angleterre. Les filles en bleu sont qualifiées pour la Coupe du Monde prévue en 2027 au Brésil grâce à leur victoire 1-0 face à l'Irlande, grâce à un retourné acrobatique au 6 mètres signé Melvin Mallard à la 40e minute. Et puis, rendez-vous à l'automne, Lupin partie 4 sera disponible à partir du 23 octobre sur Netflix. Vous retrouverez évidemment Omar Sy dans le rôle d'Hassan Diop. Vous avez d'ailleurs sur les réseaux sociaux un teaser qui rejoue le casse du Louvre. Voilà, c'est la fin de ce flash. Merci de l'avoir suivi.
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3: Bonjour, c'est le troisième épisode de Première Pierre sur Bâti Radio et nous recevons aujourd'hui Franck Faucheux, chargé de la stratégie bas carbone chez Eiffage Construction. Bonjour Franck Faucheux.
4: Bonjour.
3: Alors, est-ce que vous étiez déjà sensible au devenir de la planète lorsque vous étiez tout jeune, enfant, vous qui êtes aujourd'hui justement en charge de la stratégie bas carbone chez Eiffage?
4: J'étais pas vraiment sensible à la planète au sens de l'écologie et au sens aujourd'hui de toute la connaissance qu'on peut avoir. Il y a quand même des faits marquants quand même dans mon enfance, hein, qui était un peu stressant. Moi, je suis un enfant de Tchernobyl, hein, donc et c'est assez marrant de se dire que ma génération, on voit bien qu'on est rentré dans l'âge adolescent et adulte plutôt par des faits un peu anxiogènes. Donc, on nous parle pas de progrès, mais on nous parle de Tchernobyl et donc de problèmes nucléaires. On nous parle pas d'amour, mais on nous parle de sida. On nous parle pas de carrière, mais on parle de chômage. Donc c'est vrai que on va dire que on n'est pas rentré. Enfin, moi, je ne suis pas rentré dans l'adolescence en me disant ouh, c'est la fête, on va changer le monde. Déjà, on disait bon, faut quand même prendre du recul par rapport à ce qu'on nous montre en avant, parce que c'est vrai que le nucléaire, et on pourrait presque en parler maintenant, à un moment a été une certaine fois dans le progrès, comme l'a été le TGV, le Concorde, etc. Donc c'est plutôt... j'avais pas de conscience écologique, mais par contre, des notions de pollution ou de respect de la nature qui vient plutôt de mon père, d'ailleurs.
3: Plutôt de votre père. Alors, est-ce que vous pouvez développer un petit peu? C'est-à-dire, enfant, vous étiez déjà... assez sensible à cela par le fait que votre père vous présentait un petit peu le monde d'une certaine manière, avec une certaine vision?
4: Oui, ben en fait, mes parents sont des gens qui ont beaucoup de respect pour les gens en général. Et puis mon père pour la nature, mon père est vraiment un amoureux de la nature. Hein, donc, dès qu'on pique-niquait, fallait qu'on laisse rien derrière nous. Et donc, voire même, fallait vivre avec les animaux. Fallait pas tuer les animaux parce que ça faisait partie d'un écosystème un petit peu global. Donc, même si finalement c'est pas vraiment ça qui m'a marqué quand j'étais enfant, ce qui m'a marqué avec mon père et ma mère. Mon père était agent de travaux au ministère de l'équipement, en gros cantonnier, hein, il faisait des routes. Hein, et ma mère, aide-ménagère, donc on peut dire classiquement femme de ménage, mais c'est pas du tout comme ça que l'un et l'autre présentaient leur métier. Mon père, quand à 3h du matin, il se levait pour aller saler les routes, il nous disait « si moi je me lève pas, je fais pas mon travail, personne n'ira travailler ». Donc en fait, je suis un maillon important d'une chaîne pour que finalement notre territoire, pour que les enfants aillent à l'école, pour que les enfants aillent au travail, etc. Et ma mère, pareil, hein, elle disait toujours que finalement, elle était là aussi pour être près des personnes, accompagner, les sentir autant psychologiquement que simplement faire leur ménage et faire leurs courses, permettant aussi aux gens d'être le plus longtemps chez eux. Donc il y avait les deux, en fait, finalement, alors qu'on pourrait considérer que c'était au bas de la chaîne, en fait, valorisaient beaucoup l'apport social, sociétal de leurs fonctions. Et donc, j'ai jamais ressenti... Enfin, je me suis jamais dit ma mère est femme de ménage et mon père est cantonnier. En fait, au contraire, il y avait ils valorisaient vraiment leur travail. Mes parents sont des gens bien dans leur vie, bien dans leur pompe. Donc, au contraire, c'est plutôt le bénéfice social de ce qu'ils faisaient qui m'a beaucoup importé. Et c'est souvent des questions que je me pose en me disant finalement à mon action, à quoi elle sert. Et c'est plutôt à qui elle sert. Est-ce que ça apporte plus du confort que de la performance écologique sur les bâtiments, par exemple. Et ça, ça m'a beaucoup marqué tout petit.
3: Très bien. Et en fait, vous étiez quel type d'enfant quand vous regardiez le monde ? Est-ce que vous aviez des centres d'intérêt en particulier, des petites passions déjà à l'époque ? Racontez-nous un petit peu.
4: Ouh là, j'étais un petit garçon sensible. Et en fait, non, je dessinais tout le temps. En fait, j'étais pas du tout sportif, pas du tout à l'extérieur. Je dessinais tout le temps. Je dessinais beaucoup de maisons déjà. Donc en fait, finalement, c'est marrant. C'est assez tardivement que je me suis dit que j'aimerais bien être architecte. Alors que finalement, je dessinais tout le temps, et notamment des maisons. Ou quand avec mes frères, donc on est quatre garçons, et donc quand mes frères faisaient des vaisseaux spatiaux, je faisais des villes. Hein, je faisais l'église, le village, la boulangerie, parce qu'il fallait la pied à la boulangerie, puis après mes frères détruisaient mon village, donc on s'engueulait. Mais globalement, ouais, c'était plutôt, j'étais plutôt un garçon d'intérieur, on va dire.
3: Une envie de construire, de bâtir déjà, hein, vous dessiniez, mais plutôt de la bâtisse, quoi.
4: Exactement, exactement. Et d'ailleurs, ce qui est assez marrant, c'est que sans doute la notion du foyer était assez importante, et c'est vrai que les repas de famille du dimanche, en général, c'était la balade du nouveau lotissement, et tout le monde regardait le nouveau lotissement, ce qui d'ailleurs... était finalement peut-être un rêve d'enfant. Et puis plus je grandissais, plus je me disais mais en fait pas du tout. En fait, on est. Alors moi j'étais dans un quartier. C'était 75 maisons pareilles, un programme social de la ville de Vitré, là d'où je viens. Et finalement c'était la guerre des boutons, donc c'est assez intéressant parce qu'on était. Il y avait des guerres de quartiers, parce qu'au milieu il y avait un grand terrain de foot avec trois arbres, on faisait des cabanes. Et donc c'était vraiment cette vie de village, cette vie individuelle. Mais par contre on faisait tout à pied et à vélo. Donc il y avait aussi cette proximité qui derrière me paraissait aussi importante. Donc finalement la qualité de la maison était surtout liée à la qualité urbaine un petit peu sur l'ensemble. Et ça me fascinait. Ça me fascinait de les maisons, comment on y allait, comment on se garait, le jardin, le rapport au jardin, le rapport aux arbres, l'intimité. Déjà petit, donc je dessinais beaucoup de maisons. Alors petit, c'était des mini châteaux, hein, puis avec une piscine. Et puis plus je grandis, plus je me dis que c'est pas mal de partager la piscine.
3: On peut dire que ça a foncièrement changé votre regard sur la ville. C'est-à-dire que à l'époque, quand on est enfant, on voit comment les bâtiments, la construction, l'organisation de la vie urbaine autour de nous.
4: Étant enfant, moi j'ai été très heureux en maison individuelle, en lotissement quelque part. Donc c'est pour ça que c'est assez intéressant aujourd'hui quand on parle de densité. En fait, c'est pas le mode de vie de la maison individuelle qu'il faut rejeter. Parce qu'une maison individuelle ou un quartier, s'il est bien placé dans la ville, et si finalement on a un accès au bus, à pied, à vélo, on a accès à un certain nombre de commerces et de services et d'écoles, finalement c'est pas du tout le sujet. Le sujet c'est qu'on est très très loin de tout et que derrière on puisse pas finalement avoir un accès simple au travail, à l'école, à l'université. Je fais une micro-pub pour le film À plein temps, qui est sorti dernièrement avec Laure Calamy, qui en fait court toute la journée parce qu'elle habite très très loin en banlieue, elle travaille dans Paris. Ça, c'est vrai qu'on se dit, là, il y a un petit sujet, il y a un petit problème. Donc en fait, moi, j'étais très heureux enfant dans un lotissement. Et en même temps, on se rend compte qu'il faut croiser ça avec des notions de densité, notions de service, notions de commerce, qui fait que le logement collectif, sans être forcément des tours et des bars, en fait, apporte aujourd'hui beaucoup de services. Et finalement, quand on regarde, rapporte à la personne une vraie optimisation dans l'écologie de la matière, ne serait-ce que du transport. Donc pour moi, c'est jamais tellement évident de me dire que le rejet de la maison individuelle, là où j'étais très heureux enfant, en fait, faut le rejeter aujourd'hui. En fait, non, c'est plus compliqué que ça. Et en même temps, le collectif pose des questions de vivre ensemble, d'avoir rapport à l'espace extérieur. Moi, j'étais confiné dans un 40 mètres carrés sans balcon. Bon, on se rend compte aussi qu'il faut que il y a certainement, c'est un peu entre les deux, qu'il y a certainement une efficacité écologique et puis un confort. Un confort de vie dedans. Donc moi, ce qui était le rêve d'enfance n'est plus forcément mon rêve d'homme de 45 ans, mais en même temps, j'ai pas forcément de bonnes solutions. La question, c'est, en fonction de son mode de vie, de son habitat, c'est quoi l'impact sur son territoire ?
3: C'est quoi l'impact sur son territoire ? À l'époque, quand vous étiez enfant, vous aviez pas peut-être ces notions-là, mais progressivement, collège, lycée, vous avez commencé à penser à votre orientation. Est-ce que c'était déjà là, l'architecture, ou pas encore ?
4: Alors, alors, je voulais être architecte. Voilà, c'est quelque chose qui commençait à me faire un petit peu rêver. Alors, plutôt architecte par rapport au patrimoine, ce qui d'ailleurs était un peu un choc quand j'ai commencé les études d'architecture. Donc moi, ce qui me passionnait, c'était un énorme livre à la bibliothèque qui était en fait... l'Opéra de Paris, l'Opéra Garnier, avec une double page où on voyait les sous-sols, et, enfin toute l'infrastructure, un peu de l'ensemble. Il y avait le même double livre avec le Paquebot France, pareil, on voyait les machines et tout. Vraiment ça me fascinait. Et donc très vite, je me suis dit que l'architecture, c'était un petit peu scientifique, c'était concret, et puis c'était aussi artistique. Donc en fait, assez vite, je me suis dit que c'est ce que je voudrais faire. Et en même temps, mes parents m'ont dit « c'est quoi ce métier ?» t'as des bonnes notes en maths, fin ingénieur, ça fera plaisir à ta grand-mère. D'ailleurs, ce qui est assez rigolo, parce que ma grand-mère, quand j'ai été ingénieur architecte, d'ailleurs, tout le monde m'a dit, mais pourquoi tu finis ton diplôme d'architecture, vu que t'as déjà ton diplôme d'ingénieur ? Donc, j'expliquais que je voulais le faire aussi pour moi, et que c'était au contraire, je pense, une formation géniale. Et d'ailleurs, beaucoup de pays européens, le premier cursus est le même pour ingénieur et architecte. Et après, on se spécialise. Ce qui fait qu'il y a un cursus commun. Et vraiment, cette double formation, pour moi, est d'une cohérence assez géniale. Et vraiment, moi, m'a beaucoup aidé.
3: C'est un bagage plutôt scientifique, un bac...
4: Bac C, enfin, donc maintenant, les bacs scientifiques, voilà. Donc, et puis après, donc, je suis parti en classe prépa pour faire plaisir à ma grand-mère. Mais très vite, en classe prépa, je me suis dit que, oh mon Dieu, j'allais pas trop m'éclater. Et donc, j'ai découvert une école qui s'appelle l'ENTPE, l'École Nationale des Travaux Publics de l'État, qui avait pour moi deux grands bénéfices. Premier bénéfice, c'est que je pouvais faire un double cursus avec l'école d'architecture, c'était un peu nouveau. Donc aujourd'hui, vous avez l'ENTPE, vous avez le STP, vous avez l'INSA qui propose ces différents doubles cursus qui sont vraiment, à mon avis, vraiment importants, et d'autant plus aujourd'hui avec les compromis à faire entre la technique et le confort. Et le deuxième bénéfice, c'est que je pouvais rentrer en tant que fonctionnaire. Donc elle est fonctionnaire, donc payée pendant mes études, donc étant l'aînée de quatre enfants, je me suis dit que ce serait peut-être pas mal. Donc voilà pourquoi
3: c'est le top, ça.
4: Donc j'ai bûché pour arriver dans cette école que j'ai eue avec grand plaisir. Et finalement aussi, ce qui est assez intéressant, c'est que je suis arrivé dans l'école de fonctionnaire parce que c'était ce double cursus, parce qu'il y avait aussi ce confort, et puis qui rajoutait cette question peut-être sociale, sociétale. Quel est l'intérêt général, comment on porte de l'intérêt général dans aujourd'hui une évolution qui est aujourd'hui très économique pour faire construire sa propre maison et très écologique sur lequel il faut essayer de limiter les impacts, ce qui là rentre dans nos vies, hein. C'est la question de la voiture, c'est la question du jardin.
3: Vous vous rappelez d'une rencontre en particulier lors de vos années d'études post-bac, un enseignant, une citation forte, quelque chose qui vous aurait marqué et qui vous a permis justement d'aller en transition vers ce que vous faites aujourd'hui, une rencontre peut-être ?
4: Alors les rencontres sont peut-être arrivées plus tard dans mon cursus professionnel. Pendant mes études, c'était très... C'était un peu linéaire. Alors, il y a peut-être un professeur de physique en classe préparatoire qui m'avait fait rire en me disant « Monsieur Faucheux, ce n'est pas que vous n'êtes pas logique, mais vous n'avez pas la logique de tout le monde. » Et en fait, aujourd'hui, je me rends compte que c'est certainement une chance parce que j'ai peut-être, et certainement grâce à mon double cursus, une vision assez panoptique des choses. C'est-à-dire qu'en fait, il n'y a pas qu'une bonne solution.

0: problème. La donnée n'est pas que économique, que scientifique, que physique, elle est aussi comportementale, elle est aussi quel imaginaire j'envoie avec, avec telle ou telle solution. Donc, si je vous dis on va faire une pile hydrogène, les scientifiques, c'est formidable, mais plein de gens vont dire ça va exploser, j'ai peur. Donc, finalement, cette vision un peu globale qui était presque un frein à l'époque pendant mes études, aujourd'hui, je pense que c'est une de mes forces.
1: Une de vos forces. Et vous étiez quel type d'étudiant ? Plutôt révolté, résigné, optimiste peut-être ?
0: Je pense que j'étais très optimiste et j'étais toujours délégué. Donc, c'est-à-dire que j'étais du côté des profs quand des fois on faisait un peu n'importe quoi en cours, du côté des élèves quand certains profs vraiment exagéraient, etc. Et tout. Donc j'étais une sorte d'ambassadeur ou un peu entre les deux. Bon, après je parle vite, je parle fort, donc ça doit aider, quoi. Puis bon, comme je suis plutôt optimiste, finalement les gens, je pense des deux côtés, les gens se disaient bon, Franck il est pas. Enfin, peut-être qu'aussi, il y a peut-être une notion d'intérêt général que j'arrivais à porter au-delà, et donc qui faisait que j'apportais une certaine confiance.
1: Donc là, on arrive diplômé, on est sur quelle année, là, à peu près
0: 99.
1: 99, sans donner d'âge, hein. 99, donc parfait, vous avez dit de toute façon tout à l'heure votre âge. 1999, quelle vision en regardant le monde ? On est jeune diplômé, on est ingénieur architecte, qu'est-ce qu'on a envie de faire, là, tout de suite ?
0: Alors, en fait, je vais peut-être remonter... Finalement, 18 mois avant, donc je suis dans mon école d'ingénieur, je dois faire un stage et j'apprends que le directeur des services techniques du Louvre est un ancien de mon école. Donc je l'appelle pour dire, voilà, j'aimerais faire un stage au Louvre. Alors Louvre, là, c'est vraiment, en termes patrimonial, en termes d'art, c'était vraiment le top. Et il me dit, c'est super, c'est parfait parce qu'on a un problème de courant d'air sous la pyramide du Louvre. Donc en gros, il me dit voilà, donc ça pose un problème parce que les gens qui vendent les billets ou qui récupèrent les billets, qui sont eux en station, qui ne bougent pas, ont des problèmes de conjonctivite, de sécheresse des yeux, voilà. Donc si vous pourriez nous faire une petite étude, ce serait super. Donc moi, j'ai dit banco, je viens. Et donc j'ai fait de la thermodynamique des fluides, qui était une matière que je détestais. Mais on a modélisé la pyramide, on a modélisé finalement à grosse maille, notamment les cours Pouget et Marly. Là, vous avez une merveilleuse sculpture française et une partie du carrousel, pour se rendre compte que forcément sous la pyramide, vous avez un apport de lumière hyper important. Vous avez au minimum 35 000 personnes qui passent, donc qui dégagent à la chaleur, donc un apport de chaleur important. Et forcément, il y a des fuites, c'est normal dans un château qui a mis 10 siècles à se construire, des fuites au niveau de la toiture, donc forcément, il y a un tirage d'air. Donc l'idée, donc ce travail se dit comment on essaye soit de limiter ce tirage d'air, et en fait, le tirage d'air était à la limite de l'inconfort, sauf de temps en temps, on avait des pics comme ça qu'on ne comprenait pas, et en fait, un jour, je l'ai compris tout simplement en arrivant... au bureau, je me suis retrouvé qu'un quart de touriste. Et donc, côté Rivoli, les deux portes, il y a deux portes. Normalement, il y a un sas pour permettre justement de limiter l'entrée d'air. Et donc là, les deux portes étaient ouvertes en même temps. Et là, il y a eu un grand courant d'air. Et je me suis dit, ah bah oui, c'est juste des entrées parasites d'air. Donc, la proposition, c'était juste de tester des rideaux d'air chaud comme on a dans les centres commerciaux pour limiter cet apport-là. Et puis surtout de dire, techniquement, c'était compliqué de rendre étanche, voire impossible de rendre étanche les toitures du Louvre. Donc la question, c'était plutôt, c'est quoi le problème ? C'est le bâtiment ou c'est l'inconfort des gens, en fait ? Le problème, c'était comment on améliore le confort des gens. Donc c'était plutôt, est-ce qu'on n'essaye pas de décaler les gens ? Donc à un moment, les ventes de billets qui à un moment se sont faites dans des petites boîtes en verre, aujourd'hui d'ailleurs, se sont décalées sur le côté. Et donc c'était plutôt de décaler un petit peu les postes des contrôleurs de tickets qui n'existent plus d'ailleurs maintenant, je pense que tout est automatique, donc qui permettait en fait de travailler sur ce confort-là. Donc ce qui avait surpris mon maître de stage, c'est que j'avais fait tout un travail hyper technique et en même temps je lui ai dit je voudrais faire un sondage. Donc j'étais allé voir les gens pour dire c'est quoi votre inconfort, c'est quoi le problème visuel, c'est quoi, et donc pour prendre un peu une vision un peu panoptique un petit peu des choses.
1: Et dire ergo aussi un petit peu.
0: Voilà, un peu ergonomique, exactement. Et donc se dire, en fait, le soleil, c'est peut-être pas un problème s'il n'y a personne. En fait, le problème, c'est quand il y a une plante ou quelqu'un. Mais finalement, s'il n'y a personne, finalement, s'il y a une grande tache solaire et un gros inconfort solaire, c'est pas très grave. Donc je fais ce rapport de stage au Louvre qui se finit très bien, je reviens avec un tome énorme. Et là, en dernière année, mes professeurs me disent « Ah, mais en fait, tu as fait de la thermique. Es-tu au courant que la France a signé ?»

0: les accords de Kyoto, ben, pas au courant. Es-tu au courant que le ministère, à l'époque de l'équipement, va changer la réglementation thermique? Et donc, en fait, on a besoin d'ingénieurs thermiciens, et finalement, tu as fait la thermique. Et donc, donc c'est comme ça que mon premier job, ça a été ingénieur thermique pour faire les premiers contrôles thermiques des bâtiments. Et c'est comme ça que je suis arrivé à Nantes pour faire ces premiers contrôles.
1: Donc, c'était un premier boulot, c'était pas du stage, en fait.
0: Non, alors, stage et après premier boulot. Je faisais partie des CT, des centres techniques de l'équipement, qui aujourd'hui sont devenus les CEREMA. En fait, le bras armé technique du ministère du logement. Et donc, c'est eux qui font les contrôles. Contrôles acoustiques, les contrôles accessibilité. Et donc, moi, j'étais pour les premiers contrôles thermiques. Et donc, je me retrouve 24 ans à faire, dans la première année, des contrôles pédagogiques. Et donc, faire de la formation. Et je me retrouve en face de salles entières, de maçons, de chauffagistes, de plombiers. Donc, tous les corps d'État qui allaient vraiment être bouleversés par cette réglementation. Et ça se passe très mal. Je me fais huer. Vraiment, c'est bien l'État qui nous fait encore une réglementation, qui nous empêche de travailler. Il faut dire que ces réglementations changeaient beaucoup de choses. Avant, on isolait. Et là, il fallait isoler et justifier de la qualité de vos équipements de chauffage. Et c'était l'articulation des deux qui disait si vous étiez réglementaire ou pas. Donc ça imposait, même pour des tout petits bâtiments, un bureau d'études thermiques, donc une étude supplémentaire, donc un coût supplémentaire. Donc forcément, ça réintroduisait un partenaire et donc aussi des coûts. Ça changeait avant, la chaudière, on mettait une chaudière. Alors que là, la chaudière, on l'a choisie en fonction de votre isolation. Donc bref... Donc ça changeait beaucoup de choses. Et je me rendais compte que les gens vraiment n'adhéraient pas. Et c'est là que je me suis dit, il y a comme un bug quand même, parce que cette réglementation n'a pas été faite pour rien. Elle a été faite pour finalement réduire les émissions de gaz à effet de serre liées au bâtiment. Et donc c'est là que moi j'ai commencé à dire aux gens, je vais prendre 5 minutes pour vous parler du développement durable. En plus, on était en Bretagne, on avait une marée noire. Donc c'est des gens, quand on leur parlait de marée noire, pollution, trou dans la couche d'ozone.
1: Quelle année ?
0: 99-2000.
1: Vous étiez tout jeune encore.
0: Voilà. Et donc là, les gens, forcément, remis dans ce contexte-là, disaient bah oui, il faut faire quelque chose, c'est pas possible. Moi-même, je me rends compte, depuis que quand j'étais gamin, tout était super. Maintenant, il y a plus de pollution, etc. Et donc, je leur disais donc il faut qu'on lutte contre la pollution. Donc la France s'engage. Donc la France signe les accords de Kyoto. Les deux mauvais élèves, c'est le transport et le bâtiment. Donc il faut qu'on réduise l'impact du bâtiment sur la planète. Donc on a cette réglementation thermique 2000 qui arrive. Donc en fait, c'était la même chose, mais ces 5 minutes faisaient qu'on mettait dans un contexte et globalement fait qu'on comprenait un plus le sens de ces réglementations. Et c'est comme ça que moi j'ai commencé à me dire, il faut que je m'intéresse au développement durable, il faut que je m'intéresse à une vision peut-être plus globale pour derrière ne pas voir des effets de choc, des effets de non-adhésion ou de défiance sur finalement... des réglementations qui ne sont pas faites pour nous embêter, mais qui sont faites pour nous sauver, ou plutôt nos enfants.
1: Très bien. Donc en fait, on va dire que c'est arrivé à la fois progressivement, mais très tôt, ce moment de bascule. Vous aviez déjà pleinement conscience de ce qu'allait être votre démarche. Et comment vous en êtes arrivé quelques temps après, quelques années après, à la fois en tapant à la porte de Eiffage, à affirmer votre légitimité dans le domaine et puis à en parler au quotidien, en fait, comme vous le faites aujourd'hui?
0: Alors, je ne sais pas si je me sens légitime. Je ne me sens toujours pas légitime aujourd'hui. Je pense que je suis totalement dans le complexe de l'imposteur. Mais en fait, ce qui est intéressant, c'est de cette première approche extrêmement, d'abord réglementaire, mais en disant finalement pourquoi on le fait, c'est quoi le sens qu'on donne à ces réglementations. Après, moi, quand je suis passé par le PUCA, le plan urbanisme, construction, architecture, c'était assez intéressant de dire qu'il fallait qu'on accélère la qualité environnementale. Donc, c'était un programme à l'époque... qui était porté par le ministère du Logement et qui disait comment on essaie de faire des bâtiments environnementaux et en même temps qui permettent de faire des bâtiments et privés et sociaux pour accélérer un peu l'ensemble. Et là, je m'étais rendu compte que la question n'était... Il y avait un vrai engagement des maîtres d'ouvrage, mais la question n'était plus technique, elle était purement financière. En gros, il fallait 30 000 euros d'écart entre un logement classique et un logement, on va dire, durable. Ce qui est logique, hein, parce qu'au lieu de mettre 8 cm d'isolant, vous en mettez 10, 12, 15, 20 par l'extérieur, plus un bardage, ben, y a plus de matière. Un chauffe-eau électrique, c'est entre 200 et 1 000 euros en fonction de la taille de votre chauffe-eau. Un chauffe-eau solaire, c'est 3 500 euros. Donc en fait, on comprenait ces 30 000 euros, mais sauf que ces 30 000 euros n'étaient pas finançables. Parce qu'on ne prend pas les charges dans votre prêt immobilier, on ne prend pas les charges. Donc même si ça diminue vos charges, on ne vous prête pas ces fameux 5 000 euros un petit peu supplémentaires. Et c'est là comme ça que sur un programme à Chalon-sur-Saône, qui s'appelait Saint-Jean-des-Jardins, en fait, on s'est rendu compte que là, ils faisaient ces villas urbaines durables au même prix que les logements d'à côté. Alors je demandais comment, ils me disaient, en fait, on n'a pas raisonné bâtiment, on a raisonné aménagement, quartier. Au lieu que chacun sa chaudière, on fait une chaudière pour tout le monde. Au lieu que chacun son garage, on fait des garages pour tout le monde. Et donc l'effet d'échelle, plus le fait qu'on optimise, fait qu'on effaçait ces fameux 30 000 euros. Donc c'est là que moi, j'ai commencé à beaucoup m'intéresser aux aspects économiques, aux modèles économiques, et à notamment de se dire qu'il fallait beaucoup travailler avec les promoteurs, avec les aménageurs, en fait finalement la part très privée de la ville, parce que finalement l'engagement politique est là, on va dire que l'engagement aussi des citoyens est là, mais aujourd'hui ce modèle économique était compliqué à trouver, qui se retrouve justement dans comment j'ai mon foyer, ma maison, mais en même temps comment le fait de partager un certain nombre d'éléments, un peu de jardin, un peu de voiture, un peu de transport, fait que globalement, économiquement, je peux avoir mon logement qui va diminuer de 30% mes émissions de gaz à effet de serre. Donc, l'échelle quartier est devenue importante. Donc là, en 2007, j'ai commencé à beaucoup m'intéresser à cette échelle-là. On entend parler de Fribourg, quartier Vauban en Allemagne, de Kreuzberg à Berlin, de Hammarby à Stockholm, de Bedzed à Londres. Mais aussi, on commence à sentir qu'il se passe des choses du côté de Grenoble, du côté de Lyon, du côté de Nantes, du côté de Rennes, avec un ensemble de quartiers. Et donc là, je commence à travailler sur les quartiers du Rhum. Mais à l'époque, c'était vraiment, bon, on va dire, de la R&D du ministère. Et puis est arrivé le Grenelle Environnement, engagement 49 du Grenelle, développer les écoquartiers. C'est comme ça que moi j'ai eu la chance de pouvoir porter pendant 10 ans cette démarche-là. Et cette démarche en fait qui était à la Grenelle. C'est-à-dire qu'en fait, au lieu de faire un grand groupe de travail parisien pour essayer après d'appliquer, en fait on a fait un grand club qui était porté directement par les villes et par les équipes des villes, dont le privé, pour dire comment est-ce qu'on va essayer de partager sa chaudière, partager ses vélos, partager ses stationnements, faire plus de place à la nature, pour finalement permettre d'avoir des écoquartiers à la française.
1: Il y avait déjà une prise de conscience collective à l'époque de l'urgence que l'on vit aujourd'hui.
0: Oui. Et par les territoires, vraiment par les territoires. Enfin, je trouve que, en gros, moi, j'ai beaucoup appris. Moi, la chance que j'ai eue, c'est que je n'ai pas apporté grand-chose. J'ai simplement permis qu'on rapproche des prises de position politique de la ville de Grenoble, de la ville de Lyon, de la ville de Rennes, de la ville de Nantes, de la ville de Paris, de la ville de Lille. Certains avec un apport extrêmement social, Lille avec beaucoup de questions sociales et de dépollution des sols. D'autres avec un vrai changement de comportement, comme à Grenoble, on fait tout à vélo, quoi. On fait de la vraie densité parce qu'aussi on a une cuvette. Donc des engagements aussi portés par la culture, avec Nantes, où on fait d'abord, on s'appuie finalement sur la troupe de théâtre Troyes le Luxe, on fait le musée des machines, on demande à M. Chemetov, paysagiste, de faire d'abord le jardin, comme on a fait aussi à Batignolles, on fait d'abord le jardin Martin Luther King, pour créer une adhésion, et après on fait les bâtiments autour. Donc vraiment, ça a été ce rapprochement de politique locale qui vraiment portait de l'écologie, mais peut-être plus l'écologie urbaine, voire industrielle, et qui finalement ont permis de faire des quartiers aujourd'hui qui vivent bien. Vous avez toujours un parc, vous avez toujours des commerces, vous avez toujours du logement privé, du logement social, des écoles, une vie de quartier dans une densité quand même assez importante, et souvent avec un vrai confort de vie. Donc là, donc vraiment, il y avait une vraie compréhension. Et Bordeaux aussi, bien sûr. Enfin, en gros, les politiques locales. Alors souvent, on voit bien qu'il y a aussi une ville, une métropole, une prise de conscience sur les réseaux urbains partagés. Souvent, une agence d'urbanisme ou un CAUE qui va porter un peu d'architecture ou de vision un peu sur l'ensemble du territoire, qui fait que les territoires avaient déjà tout compris. Et en gros, c'est le fait que les écoquartiers soient portés autant par eux, avec à l'époque une direction générale de l'administration, dont à l'époque une certaine Stéphanie Duplion, qui est aujourd'hui la directrice générale, qui fait partie des gens qui m'ont beaucoup inspiré, qui m'inspirent encore. Globalement, on était tous autour de la table, vraiment. Et ça, vraiment, cette démarche écoquartier, qui finalement n'est pas une loi, il n'y a pas de subvention, il n'y a pas de loi, c'est simplement comment tous ensemble on essaye, entre le code de l'urbanisme, le code de la construction, le code de l'environnement le modèle économique local, les politiques locales des villes, ben on arrive à faire plus de voitures, enfin excuse-moi, plus de vélos, moins de voitures, moins de, voilà, c'est ça. Oh mon Dieu, le lapsus révélateur. Voilà, donc, et donc, en tout cas, cette démarche éco-quartier fait que tout le monde avait sa place, et notamment le privé. Et notamment, et dans le privé, ce qui est toujours assez intéressant, c'est que finalement, au regard des urgences écologiques que l'on a, en fait, faire une fois un super bâtiment complètement autonome, mais qui est en dehors des codes économiques, on ne va pas y arriver. Si par contre, avec un industriel, on arrive à systématiser l'isolant biosourcé, à systématiser moins de béton, à systématiser de garder la pleine terre, en fait, c'est peut-être moins démonstrateur. Par contre, en termes globalement de tonnes de CO2 économisées, c'est plus important. Donc moi, c'est comme ça que finalement, je travaillais beaucoup avec le privé et qu'à un moment, j'ai eu l'opportunité que Valérie David, autre femme formidable, géniale, d'une énergie folle, qui m'appelle en me disant, voilà, je travaillais avec un peu tout le monde. Hein, donc, et en fait, elle me dit, on lance un grand éco-quartier et puis on va faire beaucoup d'innovations. Elle me disait, voilà, si vous connaissez quelqu'un que ça pourrait intéresser de faire autant de l'agriculture urbaine que du nouveau béton, on serait preneur pour un touche-à-tout. Quoi. Et je me suis dit, tiens, ça pourrait m'intéresser. Donc, je suis actuellement en dysmobilité du ministère du Logement. Et en me disant, en mettant de l'autre côté la barrière, chez un industriel du BTP, du logement, et en même temps, c'est intéressant.
1: Que l'on peut nommer.
0: EFAGE, voilà. Et donc la branche construction. Et donc, et en se disant que finalement, la stratégie bas carbone qui se met en place chez EFAGE aura une réponse industrielle. Alors, on n'est peut-être pas dans la rupture. On voit bien que la conduite du changement est compliquée. Mais par contre, c'est vrai que derrière, en termes quantitatifs, il y a une vraie efficacité.
1: Alors, il y a une efficacité, mais est-ce que subsistent aujourd'hui chez vous des frustrations quand vous regardez à la fois votre mission, mais tout ce qui reste à faire? On a vu le rapport assez alarmant du GIEC. Comment vous sentez aujourd'hui, à la fois dans votre mission, mais par rapport à tout ce qui reste à faire aujourd'hui?
0: Ben, on ne sent pas très bien. Hein. Donc, on ne sent pas très bien parce que toutes les démarches que moi j'ai pu porter entre la réglementation thermique, entre la démarche éco-quartier et aujourd'hui la stratégie bas carbone d'un grand groupe du BTP français, fait globalement qu'on avance de plus en plus, on a de l'adhésion, mais globalement, on voit bien que les 30% de CO2 pour 2030, il va falloir aller chercher. Ce qui veut dire, globalement, changer beaucoup de choses, voire même changer... donc là, il faut aussi changer les clients, enfin, il faut aussi changer la demande. On voit bien qu'aujourd'hui, les gens nous disent, j'ai cherché un appartement, là, j'ai déménagé il y a un an, tous les agents immobiliers me prenaient le plein ouest. Mais le plein ouest, ça va être l'enfer, avec par rapport aux canicules. Donc on voit bien qu'il y a un mouvement un peu global, un peu d'ensemble. Moi, je participe à une stratégie bas carbone, qui est une stratégie comptable de comment je choisis mes matériaux pour qu'ils soient le plus bas carbone possible, mais c'est un des maillons qui globalement pose la question et la nature. Donc il faut garder la pleine terre, il faut garder des zones humides, il faut mettre des places de vélo, mais c'est pas parce qu'on a une place de vélo que les gens font du vélo. Donc il faut travailler sur le comportemental. Donc c'est vrai que des fois le maillon difficile d'aller sur on va mettre moins de béton, un peu plus de bois, qui déjà est un petit parcours du combattant. En fait, on se rend compte que il faut aussi derrière avoir beaucoup d'autres choses qui vont du très comportemental malgré nos libertés de comportement de chacun, et en même temps d'autres politiques publiques, des réseaux de chaleur. C'est vrai que quand les villes ne mettent pas en place de réseaux de chaleur, c'est compliqué aujourd'hui de se dire en plus, là, aujourd'hui, on voit bien qu'on a une défiance du gaz, ce qui est très bien par d'autres biais. Donc, passons biogaz, mais qui dit biogaz dit méthaniseur. Qui dit méthaniseur, il faut qu'on se mette à trier nos poubelles. Enfin, on voit bien qu'à un moment, on a bien le chemin. Enfin, c'est ce que dit le GIEC, hein, Jean Jouzel, que moi j'écoute à chaque rapport, qui se désole d'avoir raison depuis 30 ans. Globalement... nous a bien démontré le chemin, mais ce chemin, il est très personnel dans nos quotidiens, très collectif dans nos choix d'investissement, et derrière, tout est un petit peu lié. Et on sent bien que chacun dans nos métiers, c'est déjà tellement difficile de changer, que souvent, tout ça mis bout à bout, c'est un peu difficile. Et d'un point de vue très personnel, Il y a 2 ans, j'ai eu une sorte de révélation. Je suis bénévole dans une structure qui s'appelle Plateau Urbain, qui fait de l'occupation temporaire. Donc, c'est une autre vision de l'écologie urbaine, mais que vraiment avec des gens qui m'inspirent. Alors, Simon Lainé, Paul Citron, Laura Petitbon, Cécile Altaber, enfin, des tas de gens qui sont... Gauthier Lebaille, enfin bref, des tas de gens vraiment, vraiment investis. Et donc, dans ce cadre-là, en fait, on avait été appelé, donc Plateau Urbain, la structure, la coopérative Plateau Urbain avait été appelée pour participer à une conférence devant l'Association des jeunes protestants de Paris. et en fait, finalement, leur demande était sur comment lutter contre les grands projets de Paris, enfin, les grands projets de Tours, etc. Bon, bref. Et donc, finalement, on s'est dit, mais c'est pas vraiment... ce que fait Plateau Urbain sur résorber la vacance, soutenir la création, que vous voulez nous interroger, c'est plutôt sur un rapport d'urbaniste. Donc finalement, c'est moi qui est un peu l'urbaniste du groupe Plateau Urbain, d'y aller. Et j'étais en face d'une centaine de jeunes, 20 ans, mais hyper militants, mais positifs, militants, grosse remise en cause de plein de choses. Et en préparant... je leur avais dit, ben, écoutez, en vous voyant, comme j'avais plus de 40 ans, je dis, moi, je me rends compte que je suis un homme de l'atténuation. En fait, il y a deux grandes politiques en termes techniques. Il y a l'atténuation et l'adaptation. L'atténuation, c'est faire moins de CO2. Moi, je suis totalement un homme de l'atténuation. Moins de voitures, plus de vélos, moins de béton, plus de bois, moins de routes, plus de nature... porté par l'ensemble des réglementations des différents ministères, le code de l'environnement, code de la construction, code de l'urbanisme, etc. Donc, et déjà, j'espère l'avoir fait avec beaucoup de conviction et avec grande foi, mais c'est jamais que de l'atténuation. Et aujourd'hui, cette génération, et moi-même dans mon quotidien, on n'est plus à l'heure de l'atténuation, on est à l'heure de l'adaptation. Et... entre mes 0 et mes 24 ans, j'ai connu une canicule. La canicule de 2003, 15 000 morts, l'enfer. Depuis que j'ai 40 ans, je pense que j'ai 4 à 5 coups de chaud par an. Donc si je prends juste ce phénomène-là, je me rends bien compte que là, la question, ce n'est pas uniquement de comment on se met au frais de temps en temps, c'est comment on s'adapte, comment les logements doivent être tous traversants, permettant un courant d'air, ce qui veut dire que si vous donnez sur des rues hyper passantes, hyper bruyantes, ça va être compliqué de bien dormir en cas de chaleur. Enfin, comment on se protège ? On sait faire, hein. Faut mettre des claustras en bois, super, mais qui les paye, ça a encore un coût supplémentaire qu'on n'a peut-être pas. Donc aujourd'hui, je me rends compte qu'aujourd'hui, faut aller plus vite. Et je ne sais pas trop comment faire pour aller plus vite. Donc, et que la génération là qui arrive, vraiment... nous bouscule, hein, nous bouleverse. Et dernièrement, là, cette petite vidéo virale de jeunes diplômés de Paris Agro qui font un appel à la désertion, ça m'a beaucoup secoué sur le fait de dire c'est super d'avoir ces parcours un peu différents et qui décident de faire autre chose. Et ça montre... ça montre qu'il faut aussi, qu'on remette en cause beaucoup de choses. Et en même temps, ma place que j'ai eue au ministère, ma place que j'ai aujourd'hui dans un groupe privé, fait que j'espère que ça va faire basculer peut-être plus de monde. Alors peut-être moins vite, avec moins d'impact, mais peut-être plus en quantité. Donc il faut les deux, en fait, il faut les deux.
1: Et pour finir sur ce sujet, avant de parler de vos muses et de votre livre de chevet qui vous inspire, est-ce que vous avez justement un message à faire passer à ceux qui nous écoutent, qui ont envie de faire passer des idées, d'engagement, leur vision, leur perspective, parler ou témoigner de leur première pierre, mais qui n'osent pas? Vous avez évoqué tout à l'heure, avec un terme fort, hein, cette idée de syndrome de l'imposteur. Donc il y a des tas de gens peut-être qui nous écoutent et qui se disent « moi j'ose pas » ou « je sais pas » ou « je suis pas là pour ça » ou « je ne sais pas faire ». Qu'est-ce que vous pourriez leur dire ou leur donner comme conseil?
0: Faut essayer, quoi. Faut essayer, faut proposer. Là, dernièrement, on est sur un projet appel d'offres, c'est marqué en gros, en gras, aucune variante possible. Et la demande, c'est de déconstruire pour reconstruire. Et quand on voit le bâtiment à déconstruire, on dit, mais pourquoi on le déconstruit? Le bâtiment, Au contraire, il faut l'épaissir, il faut mettre des nouveaux balcons en bois. Mais au contraire, il faut garder le bâtiment parce qu'on va générer un inconfort pour les voisins pendant 2 ans.
1: Donc, il faut oser dire, quitte à chuter sur le moment.
0: Alors, justement, en fait, c'est ça. En fait, parmi l'équipe, la moitié on dit on prend un énorme risque si on fait ça. On va être éjecté du concours. En même temps, si on le fait, on envoie un autre message. Et en fait, on se rend compte que dans les questions-réponses, c'est une question qui a été très vite posée. Et en fait, finalement, le fait qu'on la pose aussi a montré notre posture collective à dire « et si on faisait un peu différemment ?» Sachant qu'on répond au programme, mais par un autre biais. Et on garde la structure, donc je gagne 30% de CO2, donc je gagne, je sais pas, je pense 200 tonnes de CO2. Enfin bref, ce qui fait que là, c'est... Et le fait de juste poser la question, et donc en fait, on a été plusieurs à se la poser ensemble, dire « posons la question au maître d'ouvrage ». C'est comme, il fait tout un paragraphe sur l'économie circulaire, il demande de le détruire, le bâtiment. Il y a un peu un paradoxe. Ça ne coûte rien de poser la question, il faut juste avoir ce courage, et finalement, on se rend compte que c'est... Bon, en fait, je pense que tout le monde va proposer de garder le bâtiment, quoi. Donc
1: il faut oser.
0: Exactement.
1: Osons ensemble. Et qu'est-ce qui, justement, ou qui vous a mis sur cette démarche-là, sur cet élan d'inspiration ?
0: Après, je vous disais, moi, j'ai toujours eu la chance d'avoir des collègues ou des super hiérarchiques ou des gens qui, en fait, ont écouté et ont permis de dire « vas-y, montre-nous, fais-nous ». Alors, quand j'ai l'administration, j'ai fait beaucoup de notes. Donc, je fais une petite note pour expliquer pourquoi est-ce que, plutôt que de faire une loi éco-quartier, on va plutôt faire un club éco-quartier et qu'au contraire, on va revisiter certains articles du Code de l'urbanisme.
1: Vous avez une muse en particulier ?
0: Alors, Stéphanie Dupuy-Lyon, qui a été à l'époque, qui était adjointe au sous-directeur et qui est maintenant directrice générale. Valérie Lazec, aujourd'hui, qui est directrice générale de l'établissement public d'aménagement Atlantique, qui a été ma chef et avec qui et qui d'ailleurs parlait beaucoup d'écologie politique. Donc j'ai beaucoup appris là-dessus sur une approche très très politique de l'écologie avec comment derrière tout ça c'est des choix un petit peu politiques.
1: Donc des femmes.
0: Valérie David, alors elle c'est plutôt de l'écologie industrielle mais qui justement porte depuis presque 15 ans chez Eiffage, d'abord un laboratoire phosphore, puis aujourd'hui la direction développement durable, et que j'avais rencontré par hasard à un colloque et qui était venu me voir pour me dire on n'arrive pas à avoir une autorisation sur un échangeur de chaleur. Et en fait, moi j'avais juste expliqué, c'est une question entre telle ou telle loi. Donc bref, moi j'avais fait de la facilitation, mais comme je l'ai fait pour un peu tout le monde. Donc vraiment, des femmes qui m'ont beaucoup... beaucoup inspiré. Et puis des groupes, comme je vous disais, plateau urbain, vraiment, plateau urbain, histoire de la vie, vous prenez un stagiaire.
1: En deux mots, plateau urbain fait, pour résumer, pour ceux qui n'ont pas...
0: De l'occupation temporaire. On repère des bâtiments vides, qui globalement vont être vides 6 mois, 18 mois, 2 ans, 3 ans, le temps qu'ils soient vendus ou détruits ou déconstruits. Et on se dit, c'est tellement dommage que ce bâtiment ne soit pas utiliser et simplement qu'il y ait juste un gardien qui soit là pour qu'il ne soit pas squatté.
1: Ça va être des lieux intermédiaires, des tiers-lieux, etc.
0: Exactement. Donc l'idée, c'est... et à côté de ça, on se rend compte qu'il y a plein de gens qui n'ont pas leur place dans la ville. Les artistes n'ont souvent pas la place. Ils ont besoin pendant 2 ans d'une hauteur sous plafond important pour faire une sculpture. Ils n'ont pas la place. La jeune entreprise, l'économie sociale et solidaire, l'associatif. Et donc l'idée, c'est... Ce qui est intéressant, c'est qu'encore une fois, moi, ce qui m'a plu, c'est le modèle économique, c'est de se dire, c'est pas gratuit, c'est pas de l'aide, c'est pas de l'assistanat. Simplement, on dit au propriétaire, plutôt que de payer un gardiennage, on va vous le garder gratos, vu qu'il y aura des gens dedans. Donc, simplement, pas de loyer, et on va payer les charges et les impôts.
1: Ce ne sera pas un squat.
0: Ce ne sera pas un squat. Et donc, tout est légal. C'est un bail, soit un vrai bail, soit un bail dérogatoire, soit un bail temporaire. Enfin, tout est justement... Et d'ailleurs, à l'époque, le groupe Plateau Urbain était venu me voir pour qu'on voit comment ça pouvait être encadré dans le cadre du code d'urbanisme pour justement ne pas être dans de la dérogation et être dans du vrai droit. Donc, l'idée, c'est que pendant 6 mois, 18 mois, 2 ans, 3 ans, en fait, c'est les lieux vivent. Et donc, c'est tellement mieux aussi pour les voisins contre un lieu qui vit, souvent un lieu ouvert. Et souvent, on se rend compte que les bureaux qui nous paraissaient obsolètes par rapport à la demande des bureaux d'aujourd'hui, finalement, on se rend compte que ils peuvent être utilisés, réutilisés pour faire un atelier d'artiste au dernier étage, pour faire un lieu collectif au rez-de-chaussée. Et ça ouvre plein de possibilités d'usage auxquelles, finalement, souvent, le promoteur n'a pas idée parce qu'il est dans un marché particulier. Et souvent, le marché peut être aussi plein de gens qui ont un peu de moyens et ensemble, c'est un marché, mais un peu disséminé. Donc, Plateau Urbain a fait cette jonction entre des propriétaires de locaux vides temporaires et des tas de gens qui cherchent des locaux temporaires parce qu'ils ne savent pas si leur boîte va marcher, parce qu'ils ont besoin qu'ils n'ont pas beaucoup de moyens, etc. Et ce qui permet en fait aussi de montrer qu'on peut faire la ville sur la ville. Et donc, et souvent, le côté temporaire est important parce qu'on dit aux gens, vous allez être ensemble peu de temps, profitez-en, rencontrez-vous, faites la fête, faites des projets ensemble. Et souvent, c'est ce qu'on ne dit pas ça quand on fait un nouveau quartier. Faites la fête, rencontrez-vous, faites des barbecues. Alors que c'est là où on se rend compte et c'est là qu'il se passe plein de choses. Donc vraiment, Plateau Urbain, c'est de l'urbanisme, de l'économie et du vivre ensemble.
1: Vivre formidable. Ensemble. Un livre pour terminer qui vous accompagne ou qui résume un petit peu votre démarche et votre vision ?
0: Alors, j'ai deux livres. C'est Ravage de Barjavel. Donc, une société où tout le monde vit dans les tours. Et puis, il y a un problème technique, plus électricité. Et donc, la vie dans les tours devient impossible. Et un jeune et beau jeune homme qui a fait une école agro, d'ailleurs, peut-être, un des

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1: Bonjour à tous, faites preuve de patience si vous préférez prendre le train ce mercredi. Le trafic SNCF est fortement perturbé sur les lignes au niveau national. Un mouvement de grève lancé contre la mise en œuvre de l'ouverture à la concurrence sur les rails français, mais aussi pour des augmentations de salaire. Comptez un TGV sur trois annulé, un intercité sur deux et un trafic régional très perturbé. Dernière ligne droite avant le jour J, les élèves de terminale inscrits en filière générale et technologique vont commencer les épreuves écrites du bac le 15 juin. Comme tous les ans, c'est l'épreuve de philo qui ouvre le bal. De leur côté, les élèves de lycée professionnel planchent déjà depuis la fin du mois de mai. Le candidat le plus jeune au bac est âgé de moins de 10 ans et le plus âgé d'un peu plus de 80 ans. Plus d'un millier de personnes dans les rues de Saint-Jean-d'Angély hier en hommage à Liana. Le suspect du meurtre, Jérôme Barella, est placé à l'isolement au centre pénitentiaire de Mont-de-Marsan. Le directeur général de la gendarmerie nationale déplore un échec pour la gendarmerie après la mort de la collégienne. À l'occasion d'une visite hier dans une école du 17e arrondissement de Paris, le maire de la capitale, Emmanuel Grégoire, annonce que 132 animateurs ont été suspendus depuis le début de cette année. 52 sont soupçonnés de violences sexuelles ou sexistes. Privés d'essence, de médicaments et parfois d'électricité, les habitants de Cuba connaissent leur pire crise économique, sanitaire et sociale depuis la chute de l'URSS en 1991. Depuis janvier, Donald Trump multiplie les pressions sur l'île communiste, asphyxiant la population et laissant planer le doute d'une invasion militaire. En football, les filles en bleu sont qualifiées pour la Coupe du Monde prévue en 2027 au Brésil grâce à leur victoire 1-0 face à l'Irlande, grâce à un retourné acrobatique aux 6 mètres de Melvin Mallard à la 40e minute. Et puis Nintendo prépare le remake d'un jeu culte The Legend of Zelda. Ocarina of Time, initialement sorti sur Nintendo 64, débarque sur Switch 2 cette année.
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3: S'il y a un matériau qui n'est pas en pénurie, c'est bien la terre. Géosourcée et locale, recyclable à l'infini, décarbonée, la terre, qu'elle soit cuite ou crue, est aujourd'hui à toutes les sauces. Un peu partout, on commence à découvrir de belles expériences d'architecture en terre, d'un genre nouveau. Mais la terre cuite, pourtant utilisée depuis des millénaires, souffrirait aujourd'hui d'un lourd bilan carbone. Quant à la terre crue, son modèle économique et normatif ne la rendrait pas encore viable. La construction en terre, c'est bien joli. Mais comment la faire sortir de l'initiative expérimentale pour imaginer une architecture responsable? Pour en parler, Paul-Emmanuel Loiret, architecte et chercheur, président de Cycle Terre, Olivier Dupont, directeur général adjoint du Centre technique des matériaux naturels de construction, bienvenue sur Prisme, le magazine d'architecture qui fait société. Bonjour et bonne année à toutes et à tous. Alors au sommaire de cette émission, nous commencerons par un édito culinaire de David Trottin. Bonjour David.
4: Bonjour.
3: Nous irons ensuite à Lyon pour un reportage à l'Orangerie, un bâtiment construit en pisé par l'architecte Clément Vergély dans la ZAC Lyon-Confluence. Nous écouterons ensuite la chronique de Geoffroy Hériot, architecte et rédacteur de la revue Topophile.
5: Bonjour.
3: Bonjour Geoffroy. Et enfin, le rendez-vous des rendez-vous avec Dominique Boré. Bonjour Dominique.
6: Bonjour.
3: Bonjour Paul-Emmanuel Loiret, vous êtes architecte, enseignant, chercheur et président de Cycle Terre. Vous avez exercé avec votre ancien associé pendant près de 20 ans dans l'agence Joly Loiret, avec lequel vous avez obtenu de nombreuses distinctions pour vos ouvrages en bois et en terre. Il y a 2 ans, vous avez décidé de réorienter votre carrière professionnelle pour agir plus radicalement en faveur de la mutation écologique. Vous créez MU Expérience. Parallèlement, vous prenez la présidence de Cycle Terre, une société coopérative de fabrication de matériaux en terre crue issus des terres des chantiers du Grand Paris. Bonjour Paul-Emmanuel.
7: Bonjour.
3: Olivier Dupont, vous êtes architecte de formation et très vite, vous vous orientez vers les matériaux de construction. Pendant 20 ans, vous avez travaillé chez VM Zinc en recherche et développement. Depuis 3 ans, vous êtes directeur général adjoint du CTMNC, donc le Centre technique des matériaux naturels et de construction.
8: Bonjour Olivier.
3: Bonjour. Alors pour commencer, moi je vous propose d'écouter la chronique de David Trottin qui est plutôt aujourd'hui un édito.
4: Oui, bah écoute, c'est comme ça. Voilà. Alors, vous la préférez cuite ou
1: cru.
3: Alors, comment ça, cuit ou cru ?
4: C'est un peu comme un jeu de virelangue, quoi. Pruneau cuit, pruneau cru.
3: On sait comment ça finit. Hein.
4: Oui, bon, bah, écoute, là, on va essayer de se dire que on va parler de la terre et on va pas faire de mauvais débat entre le cuit et le cru pour savoir qui est le plus vertueux chez les vertueux géosourcés. Car il est là le problème, la radicalisation des nouveaux convertis. L'environnement, pour certains, est devenu une quête mystique qui engendre une course à l'absolu, au plus pur, pour éviter le pire. Car le mal, c'est le GES, gaz à effet de serre, et donc le bilan carbone qui se calcule, se compense, s'analyse dans un spectre d'incidence extrêmement normé, extrêmement compliqué à comprendre pour quasiment tout le monde. Donc, soit on fait de l'ingénierie carbone en utilisant le millefeuille réglementaire pour justifier par exemple ce qui vient d'arriver avec le nucléaire, c'est mieux que l'éolien. Voilà. Soit on s'engage, comme dans le bâtiment, dans une course au plus vertueux, où l'on va après le bois et la paille, avec la terre chercher la solution parfaite pour régler tous les problèmes de la construction. Donc, comme tu le disais, d'abord on s'est dit, construire en briques, c'est bien. C'est un matériau existant qui vient d'une vieille et belle tradition, c'est naturellement local. Derrière chaque type de couleur de brique, il y a un terroir quasiment. C'est riche en aspect, pas trop cher, ça vieillit bien, bon, que du bon quoi. Puis est venu les reproches de la brique, faut la cuire, donc faut de l'énergie, et revoilà notre bilan carbone, la terre cuite est devenue suspecte. La terre crue serait mieux, c'est plus compliqué à fabriquer, à transporter, à utiliser, mais c'est mieux puisqu'il ne faut pas d'énergie, ou moins d'énergie. C'est comme le végétarien et le vegan, le socialiste et l'écologiste, des schismes irréconciliables, des guerres de chapelle, où au lieu de faire alliance sur ce qui rassemble, on se querelle sur les différences. Pourtant, si on dézoome quand on est architecte, c'est génial.
3: Qu'est-ce qui est génial ?
4: Ce qui est génial, c'est qu'on en a fini avec le système monoconstructif qui avait été si intelligemment mis en place par les leaders du BTP, un modèle qui explose en vol maintenant, fini le béton et le métal, qui depuis le siècle dernier était la réponse évidente à tous les problèmes de construction. Maintenant, on a une diversité de solutions émergentes, on peut avoir une réflexion locale pour construire local, intégrer le sociétal et le social pour proposer un mode constructif, penser la matérialité d'un mur au travers de multiples critères comme la distance entre lieu de fabrication et suite de pose, l'utilisation de ressources locales, l'expression d'un terroir dans un produit de construction, la capacité d'un choix ou d'un matériau à développer une filière industrielle ou du moins artisanale à proximité, faire vivre dignement celui qui construit et qui fabrique. Bon, on a toujours les questions du coup, ça n'y échappe pas, mais ça multiplie quand même les opportunités de choix. L'architecte rejoint ici le courant qui traverse le rapport à la nourriture depuis quelques années, où pour le vin, le pain, les légumes, la viande, les filières s'inventent ou se réinventent pour la première fois pour privilégier le producteur et le terroir et sortir de normes stupides. Ces démarches qui s'opposent aux effets dégradants de l'industrie agroalimentaire et de la culture de la restauration rapide qui standardise les goûts défendent la biodiversité alimentaire, travaillent sur la sauvegarde et la promotion d'une conscience publique des traditions culinaires, aident les producteurs artisans de l'agroalimentaire qui font des produits de qualité et promeuvent une philosophie du plaisir de la table. Ça se rassemble sous le terme de slow food. Et si vous remplacez restauration par construction, agroalimentaire par BTP, culinaire par architecture, vous obtenez un programme assez excitant pour essayer de réorienter les pratiques de la construction. Allez, c'est mon vœu pour l'année qui commence. On va être slow material.
3: Bon bah vive le slow material alors. Merci David pour cette chronique toujours aussi pertinente. Et on va en parler hein, tout de suite. Ma première question pour Paul-Emmanuel Arret, vous êtes architecte et vous avez décidé d'aborder votre engagement professionnel par un autre angle. Est-ce que vous pouvez nous en dire plus ?
5: C'est un autre angle, en même temps ça reste quelque chose qui est profondément ancré dans la question architecturale. Le sujet de la construction fait partie des divers sujets qui composent cette question de l'architecture. Et en soi, il n'est pas suffisant, on est d'accord. C'est pas faire de la slow architecture qui va ou de la slow construction qui va faire architecture. Il y a toujours autre chose, bien évidemment, qui vient en lien avec cela. Concernant la question technique et la question constructive, effectivement, moi je revendique un peu cette quête mystique. Je crois que on est face à des faits en fait qui sont assez effrayants aujourd'hui. Sur la question environnementale et l'effondrement de la biodiversité. Et ce sont des sujets qu'il faut absolument prendre à bras-le-corps. Il faut les prendre à bras-le-corps parce que ils sont beaucoup plus importants et beaucoup plus sérieux que tous les autres sujets auxquels on peut être confronté quand on construit, en tout cas en tant qu'architecte, ou dans les autres secteurs en fait, de la société. Et en fait, voilà, en tant qu'architecte, qu'est-ce qu'on peut faire dans ce cadre-là pour absolument... changer le paradigme en fait de la construction ou en tout cas de cette logique carbonée incessante. Et en fait, quand on réfléchit sur le long terme, on se rend compte que, effectivement, la logique des petits pas, dont on a parlé il y a quelques années, n'est bien évidemment pas suffisante. Et au regard, en fait, des résultats du GIEC, au regard de tout ce qui a pu être dit depuis 10 ans là-dessus, voire même 50 ans, depuis le rapport Meadows, il y a une nécessité d'accélération très rapide de la question environnementale et notamment des mutations du secteur du bâtiment. Et ces mutations, effectivement, ce ne sont pas des transitions pour moi. Ce sont des mutations qui doivent être radicales et très rapides. Et c'est pas moi qui l'invente. Et là, pour le coup, c'est pas un mythe. C'est une nécessité fondamentale que développent tous les chercheurs et montrent tous les chercheurs. Et donc, en fait, face à cela... En tant qu'architecte, je me suis posé la question, au bout d'un certain nombre d'années, du sens, en fait, que ça pouvait avoir encore de continuer à construire. Construire pour construire. Jusqu'où on va, dans cette logique-là?
6: Et en fait, sans faire de jeu de mots, c'est une forme de façon de faire de la mue, hein, de l'architecte. Donc, mue, expérience, ça veut dire, bon, mutation écologique, je crois. Et c'est l'une des deux facettes de votre nouvelle pratique. C'est-à-dire, d'un côté, il y a la casquette de chercheur, de l'autre côté, celle d'un entrepreneur, j'ai envie de dire.
5: Non, parce que je me considère pas du tout comme entrepreneur. Je suis président de Cycleterre à titre bénévole, de manière à continuer en fait le projet tel qu'il a été monté depuis 4 ans avec tous nos partenaires. Je me sens pas du tout une âme d'entrepreneur. Je me sens une âme d'architecte. Et ça fait 20 ans que je fais ça et que je vais continuer à faire. Sauf qu'en fait, on s'était dit avec mon associé il y a une dizaine d'années quand on s'était mis en fait à vouloir participer au développement de la filière Terre Crée en Île-de-France. On s'était dit, mais comment faire pour pouvoir construire en matériaux naturels en Île-de-France? Il y avait le bois, il y avait la pierre qui commençait à émerger, il y avait la terre en quantité considérable, mais personne pour le faire à cette époque-là. Et on s'est dit, bon, écoutez, il y en a qui se sont lancés dans la production d'architecture, dans les bouquins et tout ça, dans la radio. Ben, peut-être que nous, on peut se lancer dans l'aide au développement des matériaux, c'est un truc qui nous intéresse. Comment on peut faire pour aider à développer les matériaux? Voilà, c'est tout, en fait. Hein.
6: Et alors, en quoi se constitue Cycleterre? Parce que ça intrigue pas mal de monde du secteur du bâtiment. Vous recyclez les terres du Grand Paris.
5: Cycleterre, en fait, c'est une société coopérative qui est issue d'un projet que nous avons gagné il y a 4 ans avec la ville de Sevran, avec des laboratoires de recherche comme le Cratère, Sciences Po, Université Gustave Eiffel, et puis un promoteur immobilier, Quartus, des gens dans la formation professionnelle, etc. Et ce projet, donc, qui est un fonds européen qui s'appelle Urban Innovative Actions, nous a financé à hauteur d'à peu près 5 millions d'euros. Et nous avons apporté aussi 20% en plus à ce montant-là, pour développer un projet autour du recyclage de la terre, des blés, des chantiers, pour en faire des matériaux de construction, dit écologiques et durables, même si ces termes-là sont un peu galvaudés. Et en fait, le principe, c'est de faire des blocs de terre, des enduits, des terres apisées, etc., toutes techniques en fait qui sont un petit peu en lien avec les types de terres que l'on peut récupérer. Qui permettent, de petit à petit de prendre leur place dans la construction en Île-de-France.
6: Alors, Olivier Dupont, vous êtes donc du Centre technique des matériaux naturels de construction. Alors, vous avez un petit peu travaillé ensemble, je pense, sur certains aspects.
7: Oui, tout à fait. On a collaboré notamment en fait avec Cycleterre pour réaliser des essais de caractérisation de 3 solutions constructives. Donc, notamment pour que Cycleterre prépare en fait des ATEX. Donc c'est vrai qu'on a le centre technique des tuiles et briques jusqu'en 2007 en fait était très axé en fait sur l'accompagnement de la filière terre cuite, mais donc depuis 2007 on travaille également en fait pour la pierre naturelle de construction et puis également donc pour la terre crue. Et donc on développe en fait de nombreuses actions pour accompagner en fait le développement de cette filière aussi.
6: Alors, comme vient d'évoquer David Trottin dans son introduction, la terre crue est souvent annoncée comme vertueuse et n'est pas toujours efficiente. Alors, quel est l'impact environnemental de la terre cuite?
7: On reconnaît en effet que les processus de cuisson, évidemment, sont une source d'émissions de gaz à effet de serre. Je pense qu'il faut en fait envisager l'indicateur de réchauffement climatique, qui est en fait le critère, notamment dans l'ERO 2020 pour l'indice carbone, comme quelque chose qu'il faut envisager au niveau de l'unité fonctionnelle. C'est-à-dire que En fait, si on compare, par exemple, un mur de 50 cm de pisé, bah, c'est à peu près équivalent, en fait, à un mur en briques de 20 cm, du point de vue, en fait, donc, de ce critère. Donc, je pense que là, on est quand même dans une trajectoire au niveau de la filière terre cuite pour répondre à la stratégie nationale bas carbone. Donc, il y a déjà des efforts qui ont été menés, en fait, par la filière depuis 20 ans pour améliorer la performance énergétique des processus de fabrication au niveau du four.
6: Comment vous allez faire ça pour chauffer sans polluer?
7: C'est là qu'en fait on s'inscrit clairement et je rejoins un peu la réflexion en fait sur les scénarios futurs. Nous on s'inscrit clairement en fait vers de la rupture technologique et donc c'est un notamment en fait si on se réfère aux scénarios qui ont été présentés par l'ADEME pour atteindre la neutralité carbone. En fait, le scénario, le troisième scénario dit technologie verte, c'est en fait de remplacer finalement les

0: décarboné à l'horizon 2050.
1: Parce que la Terre cuite n'a pas encore dit ses derniers mots, il y a encore quand même un intérêt à la Terre cuite.
0: Je pense que la Terre cuite est toujours très intéressante, comme l'évoquait David. Je pense qu'aujourd'hui, on est confronté en fait finalement à un grand nombre de solutions. De toute façon, en fait, il faut envisager la problématique à l'échelle en fait du bâtiment, donc qui s'inscrit dans un site de proximité avec des ressources, avec le savoir-faire des entreprises qui vont intervenir en fait sur le chantier. Et donc il y a, on va dire, une chance en fait pour pouvoir en effet remettre en cause en fait des techniques, des processus en fait qui étaient inscrits en fait dans le temps. Donc on a aujourd'hui par exemple de plus en plus des solutions constructives qui associent des revêtements de façade en tuiles avec des constructions aux ossature bois. Donc on est en fait dans une nouvelle dimension en fait par rapport aux solutions constructives.
1: Mais de mixité
0: des matériaux.
1: Le bon matériau, bon endroit.
0: Voilà, c'est ça.
1: D'accord. Justement, alors il y a des intérêts. C'est vrai qu'il y a des briques isolantes. Il y a des qui sont là depuis très longtemps. Ça permet de gérer les ponts thermiques. Il y a aussi la durabilité, le fait de l'entretien. Il y a quand même pas mal de points éventuellement qui ne se retrouvent pas forcément dans la terre crue.
0: Oui, de mon point de vue, nous ne cherchons évidemment pas à opposer en fait les deux matériaux. Chacun en fait a ses atouts. Bon. Alors, historiquement, en fait, le développement de produits en terre cuite, c'est fait pour répondre en fait à des critères de durabilité face aux aléas climatiques, de performance mécanique, de réduire en fait les exigences d'entretien en fait sur les produits exposés, et puis aussi en fait, en effet, comme vous le citiez, la performance thermique et le confort en fait qu'apportent les parois réalisées en terre cuite sont évidemment intéressantes, mais c'est également le cas pour la terre crue en effet.
1: Pour Emmanuel Loiret, quand on parle de terre crue à un non-sachant, on se heurte souvent à des craintes, même des préjugés, une forme de légende urbaine comme quoi le bâtiment va fondre avec le temps. Comment combattre un peu ces préjugés? Est-ce qu'ils sont encore présents?
2: Bien sûr, ils sont présents et ils existent depuis très longtemps, effectivement. Lorsqu'on a fait l'exposition Terre de Paris au pavillon de l'Arsenal là, en 2016-2017, c'était le premier sujet en fait auquel on a été confronté et sur lequel nous avions voulu travailler, parce qu'il y a bien évidemment cette question de la durabilité en termes mécaniques du matériau, mais aussi son image, ce vers quoi elle renvoie. Et très clairement, il a fallu, pour que la sauce prenne, pour que l'histoire, pour que le récit qu'on a souhaité lancer prenne, il a fallu trouver les moyens de transformer cette image, de faire en sorte que d'un matériau qui fond, d'un matériau ancien, d'un matériau rural, d'un matériau qui renvoie à des images non contemporaines, il a fallu transformer cela pour donner une image, au contraire, qui corresponde aux réalités environnementales, sociales, contemporaine et du monde à venir. Et donc tout ce travail a été fait dans ce sens-là, et puis notamment en prenant des exemples, en fait, tout simplement. À partir du moment où vous exemplifiez en fait la démarche, ça marche assez bien. Et il y a un exemple très simple, c'est que par exemple, une partie du cœur de la ville de Lyon, tout le quartier de la Croix-Rousse, est construit en terre. Et depuis 300 ans, il est là, et il tient très bien, il n'y a aucun problème.
1: Et ben justement, c'est une très bonne transition, puisque on est allé à Lyon pour aller rencontrer l'architecte Clément Vergely, qui vient de réaliser l'orangerie à Lyon Confluence. Donc c'est un bâtiment en terre crue, suivant la technique du pisé. C'est une opération de bureau de 1000 m² sur 3 niveaux, qui a été réalisée dans un cadre assez classique de ZAC, avec le promoteur OGIC, qui a su se confronter aux différentes réglementations, les normes. Donc un contexte assez classique de construction, et pourtant un bâtiment assez innovant. Je vous propose d'écouter cette visite.
3: C'est un bâtiment qui a un rez-de-chaussée 2 étages et un dessin de 14 arches qui font le rez-de-chaussée jusqu'au 2e étage. Quand on a réalisé le bâtiment, il était tout lisse. C'est des coffrages qui sont faits en inox super beau à pied d'œuvre, et quand on enlève le coffrage, les blocs sont complètement lisses. On a brossé tous les murs en terre, et c'est d'ailleurs comme ça qu'on voit plus trop les joints.

0: entre les blocs préfabriqués. Et donc on a quelque chose relativement stable. Donc c'est comme des grosses pierres hein, qui font 2 mètres de long par 80 cm d'épaisseur. L'entreprise a créé une machine exprès pour réaliser ces blocs qui tamise un peu la terre pour enlever les plus gros galets. Cette terre tombe dans des moules en inox qui sont damés avec une machine à air. Hein. Et puis après, ils sont démoulés et ils sont tout de suite pris par des pinces, hein, une grue, et qui les montent les uns sur les autres. Donc c'est vraiment de la terre. Il y a les joints entre les blocs de pisé, c'est de la terre. Tout le fonctionnement, c'est l'argile qui se mouille et qui se rétracte et qui assure la stabilité de l'ensemble. C'est comme si c'était des grosses pierres en fait, hein. C'est comme exactement le même système. Il y a une clé de voûte que l'on voit qui est en pisé. Ce que nous a proposé le piseur, c'est de faire des chanfreins sur les angles. Alors ça, on n'avait pas ça dans notre dessin. Et sans chanfrein, ben, les angles s'en vont, enfin, ça devient fragile. Finalement, ces contraintes peuvent devenir des choses assez intéressantes et puis donner des formes qui sont vraiment propres à la technique, quoi. Sur une hauteur d'1,60 m, on a des blocs de pierre massive, une pierre qui a fabriqué un peu la moitié de la ville de Lyon et qu'on trouve à 40 km ici dans les carrières de Villebois. Et on a des grosses couvertines de Villebois aussi qui fabriquent la couvertine.
1: Appel en cours.
2: Bonjour.
1: Bienvenue.
0: On est dans une ambiance assez chaleureuse parce que tout est bois, plafond, une partie des murs. On a une sorte de cisale au sol également pour des questions acoustiques. Et puis des morceaux de murs en terre qui sont restés apparents parce qu'on n'a pas besoin d'isolation complémentaire. Le pisé, on le voit à l'intérieur, c'est assez beau d'ailleurs hein, d'avoir cette terre crue. Pour stabiliser la terre, la technique, c'est la colle qu'on utilise pour coller les affiches dans la rue. À l'exception d'une longue grille de béton qui ceinture, qui est sous les arches, sous les piliers, on a de la terre qui vient de Saint-Quentin-Fallavie à 30 km de Lyon, on a cette pierre de Villebois à 40 km de Lyon, et le bois, c'est du bois français. Donc, on peut guère faire plus bas carbone que ce bâtiment-là.
3: Paul-Humain Noulary, est-ce que vous connaissez cette réalisation?
4: Oui, bien sûr.
3: Et vous connaissez la technique du pisé, vous l'utilisez aussi en Île-de-France ou pas du tout?
4: Personnellement non, mais il y a des certain nombre de bâtiments qui ont été construits ou qui sont en train d'être construits en pisé en Île-de-France, oui bien sûr.
3: Alors ce qui est intéressant, c'est qu'il explique, par exemple, ils ont dû faire des chanfreins, donc le constructeur, le piseur Guillaume Meunier, hein, qui est un piseur assez reconnu, qui fait ça depuis pas mal d'années, on en parlera un peu tout à l'heure si on peut, a suggéré de faire des chanfreins, d'adapter la taille des murs, donc il y a quand même tout un processus d'adaptation de l'architecture à la technique. Est-ce que ça, c'est quelque chose qui va rentrer dans les mœurs?
4: Ça, c'est probablement une des choses les plus intéressantes pour les architectes. En fait, pour moi, c'est un véritable changement de paradigme de la conception architecturale, de revenir en fait à la question de la matière. Depuis des siècles, en fait, on a appris aux architectes à avoir des idées, monter des concepts, puis après de se poser la question de la façon dont ils allaient le construire. Or, en fait, les cultures constructives, dans toutes les cultures du monde, ont émergé dans un territoire, dans un environnement spécifique, en lien avec une culture spécifique, et avec une matière spécifique, une ressource. Et de cette ressource, de cette matière, ils en ont fait des matériaux qui sont devenus des techniques, qui sont devenus des bâtiments, etc. Et en fait, en se reposant la question de la matière locale, de la matière faiblement transformée, de la matière non cuite, par exemple, etc. On est plongé, en fait, dans une autre logique de la conception et de la construction qui me paraît vraiment hyper intéressante pour des jeunes architectes, des architectes confirmés, des chercheurs, etc. Parce qu'il y a de quoi réinventer, en fait, la forme architecturale, voire même la forme urbaine.
3: Et comme disait David tout à l'heure, c'est vrai que d'un territoire à l'autre, la terre n'a pas la même couleur, n'a pas la même propriété, et ça permettrait aussi de retrouver du local un peu dans nos architectures. Olivier Dupont, vous avez étudié cette notion de localité à travers la terre?
5: Oui, mais en fait, dans la fabrication en fait de produits terre cuite, c'est aussi une filiation entre l'usine et la carrière en fait qui est en général à proximité en fait donc du lieu de transformation. Donc c'est évidemment en fait aussi cette notion de ressources locales, de ressources géosourcées en fait qui est importante en fait par rapport aux applications en fait de la terre et donc de la terre cuite. Cette dimension en fait de circuit court est aussi en fait un élément en fait qui est vraiment historique et on se rappelle qu'autrefois finalement dans certaines régions du nord ou la région toulousaine, bah en fait chaque ville avait en fait sa briqueterie ou sa tuilerie et donc c'est vraiment en fait dans l'ADN finalement de la filière.
3: Ça s'est perdu, c'est un peu quand même, la dimension locale de la terre cuite.
5: Disons que l'industrialisation a introduit évidemment en fait des notions en fait de, mais on a encore aujourd'hui un grand nombre en fait de sites de fabrication et finalement des circuits en fait de transport entre le lieu de transformation et le lieu de mise en œuvre qui reste en fait raisonnable. Donc ce maillage industriel fait qu'en effet il y a encore cette dimension là. Je pense qu'en fait, si on parle de qualité propre, architecturale propre en fait aux matériaux en terre cuite, ben, je pense que c'est aussi la richesse en fait des aspects en fait qui sont possibles en fait de proposer au niveau des revêtements de façade, par exemple, donc d'avoir des solutions de traitement sablé, émaillé.
3: Alors il y a aussi des problèmes de normes aussi, de performance. Votre rôle aussi, c'est aussi d'aider, d'accompagner la normalisation, et l'accompagnement des bureaux de contrôle sur ce genre d'opération.
5: Oui, le scope de nos interventions vont en amont en fait de la recherche et développement sur la matière, les produits et les applications au terme d'ouvrage. Mais vers l'aval, en effet, on est très impliqué en fait dans la normalisation des produits ou des essais en fait de caractérisation de ces produits. Et puis on a également en fait la délivrance de certifications comme les marques NF donc sur certaines familles de produits et puis on assure aussi de la formation pour promouvoir la qualité dans la fabrication des produits.
3: Moi je vous propose d'écouter, on va dire, l'autre facette de ce bâtiment de l'Orangerie à Lyon. Clément Vergili, après, nous a livré un peu toutes les coulisses, surtout au niveau de la construction, de l'acceptation par rapport au bureau de contrôle, etc. Et vous allez voir, c'est assez intéressant.
6: Plus d'un tiers de la ville de Lyon, la ville historique, est faite en pisé. Et ce matériau était interdit en 1856 par décret impérial, quand il y a les grandes inondations de la Saône et du Rhône, et qui ont emporté une partie de ces bâtiments. On a choisi une terre, à Saint-Quentin-Falavier, donc c'est à 30 km de Lyon. Et c'est pratique, c'était une excavation d'un chantier, hein, donc il y avait un tas de terre qu'on a récupéré, cette matière première est gratuite en fait, donc on l'a ramené ici, donc c'est grâce également donc à l'équipe qui nous a entouré pour faire le projet, et notamment le piseur Nicolas Meunier, qui a su caractériser la terre en association avec le NTPE, donc il n'y a pas de DTU sur la terre, donc on a dû faire une demande d'Atex, qu'on était avec Baptiste Cerf, un bureau d'études extraordinaire de structure, on a fait 400 pages de demande d'Atex tout en justifiant toutes les déformations dans tous les sens, etc. Et la commission a refusé de nous donner l'Atex parce que dans la commission il y avait encore pas mal de lobby du ciment qui voulait pas valider une solution terre encore porteuse aujourd'hui. Donc on s'est retrouvé planté, on avait commencé le chantier, Atex refusé. Et le bureau de contrôle a dit qu'on pouvait continuer le chantier à condition qu'on justifie absolument tout, l'hygrométrie des blocs, la résistance à la compression, etc. C'était un travail de titan, parce qu'on devait envoyer quotidiennement des éprouvettes à l'ENTPE qui teste tout et qu'on renvoie au bureau de contrôle pour pouvoir continuer. Ils ne voulaient pas valider la question du pisé porteur, donc ils nous demandaient de mettre des poteaux de sécurité à l'intérieur au cas où il y ait un désordre, quoi. Dire que les poteaux ne touchent pas la poutre. Il y a 2 cm en fait entre la poutre et le poteau. Au cas où ça s'effondre, il y a un poteau en dessous. Bon,
7: commencé à me donner un truc tellement absurde qu'on a dit niette. Net, c'est pas possible. Et depuis les derniers jours, il a donné son aval pour qu'on puisse livrer le bâtiment sans ces poteaux absurdes. C'est fou que des techniques un peu millénaires, on n'est pas loin, et soit si compliqué aujourd'hui de pouvoir faire ça, quoi.
8: Tous les trois mois, il y a un relevé et on voit de combien il s'est tassé. Et on va faire ça pendant deux ans pour voir si ça bouge, quoi. Pour l'instant, il n'a pas bougé. On verra. Mais ça a été demandé par le bureau de contrôle qui a un suivi pendant deux ans. Ce qu'on peut comprendre aussi, hein, comme c'est nouveau, qu'on sache ce qui se passe. Donc c'est ça les petites sondes qu'on voit ici.
7: C'est un bâtiment qui est fait dans un contexte ordinaire de fabrication de la ville. C'est-à-dire qu'on est dans une ZAC. On a un maître d'ouvrage privé, un promoteur. On a un aménageur. On a un délai. On a des plannings, un coût. Et on l'a fait dans ce cadre-là.
3: Alors vous voyez, c'est assez buesque quand même comme situation de devoir mettre des poteaux en métal, une sorte d'été, au cas où le bâtiment s'effondre. Il y a quand même un manque de confiance. Paul Emmanuel, vous avez déjà appréhendé ce genre de difficultés, on va dire, de normative ?
4: En fait, non, pas de la même manière. Mais ce qui est intéressant dans ce bâtiment, c'est que c'est un bâtiment expérimental et qui va assez loin, en fait, dans les logiques de la terre crue, notamment en portant sur plusieurs étages, etc. En fait, sur Cycloterre, on a fait un autre choix, sachant qu'on voulait aller relativement vite, qu'on voulait mettre en place cette filière dans les 3-4 ans que nous avions, on a fait le choix du non-porteur. Et donc les matériaux qu'on produit, donc des blocs de terre comprimés, puis des enduits, etc., sont des matériaux qui vont plutôt être utilisés en intérieur, éventuellement en parement intérieur d'enveloppe, etc., et en extérieur sous certaines conditions de protection. Et en fait, par cela, on a pu aller beaucoup plus vite dans les appréciations techniques expérimentales. On en a fait trois, dont deux sont en cours de finalisation, une a été acceptée. Ça a été très compliqué, bien évidemment aussi, hein, comme l'évoque Clément là, tout à l'heure. C'était très compliqué, c'est toujours assez compliqué, mais voilà, cette question du porteur et du non-porteur nous a permis d'aller plus vite. Pour autant, bien évidemment, je pense que l'objectif sur le long terme, c'est travailler sur le porteur, mais comme l'explique Clément, c'est beaucoup plus complexe, quoi. Ça va prendre du temps.
3: C'est surtout, alors au CTMNC, comment vous abordez ces sujets-là? Parce que c'est un peu crucial, on n'arrivera jamais à démocratiser, si on peut dire ça comme ça, la construction en terre crue, si on n'a pas quand même un cadre normatif et assurantiel surtout.
5: Oui, aujourd'hui le corpus technique concernant les différentes applications de la terre crue en fait présente des lacunes. Pour répondre en fait aux exigences soit de justification de performance pour répondre à la réglementation. Donc ce qui fait que les bureaux de contrôle évidemment sont assez sécuritaires en fait lors de leur examen en fait par exemple de dossier d'ATEX ou de justification en fait pour chaque opération. Donc c'est vrai qu'il y a un effort très important à mener pour combler, on va dire, ces éléments, ces données de justification. Donc nous en fait on collabore en effet par nos capacités d'essai pour apporter des justifications aux demandeurs d'ATEX. Donc on l'a fait pour Cycloterre, mais également pour d'autres ATEX, notamment.
3: Alors, il était refusé l'ATEX. Comment vous pouvez expliquer ça? Il évoque le lobby.
5: Alors pas, sur le chantier de Lyon, nous on n'est pas intervenu, mais c'est vrai que par rapport au PISE, en fait, c'est aussi plus difficile en fait de justifier des éléments de performance mécanique, puisque ce sont des grands éléments. Préfabriqué et donc c'est moins facile que en fait sur des briques de terre compressées ou de briques de terre extrudées. Donc on a en effet cette démarche en fait d'accompagnement. A été lancé aussi à l'automne dernier un plan national terre qui a donc avec de nombreux acteurs, soit universitaires ou laboratoires de recherche ou les acteurs en fait de la filière terre pour compléter en fait les données, notamment en termes de dimensionnement des ouvrages, de réponse en fait aux exigences réglementaires du point de vue sécurité incendie, réponse aux aléas sismiques. Donc c'est un plan qui qui va s'inscrire dans la durée. Et donc c'est vrai que bon, pour arriver à maturité, il y a encore beaucoup de travail à mener. Donc si on compare par rapport à la terre cuite, bon, c'est vrai que c'est un processus en fait qui s'est inscrit sur 50 ans, on va dire. Le CTMNC, enfin le centre technique, existe depuis 1957, et donc c'est vrai que c'est un support en fait qui s'inscrit dans la durée. C'est 60 ans de travail, quoi.
3: Toponyme Loret.
4: Oui, en fait, il y a un vrai sujet au niveau de cette question technique et performancielle ou assurantielle. C'est le sujet justement de la performance technique. En fait, on est dans un mythe de la performance. La société moderne est dans un mythe de la performance, et il faudrait qu'en fait pour qu'un immeuble résiste sur 3 niveaux, que les murs aient une résistance considérable, en fait bien au-delà de ce qu'il est fondamentalement nécessaire. Quand on parlait des immeubles de Lyon qui sont construits sur 4-5 niveaux en terre, effectivement il y en a certains qui sont effondrés suite à une crue, ils étaient construits au bord de l'eau. C'est pas très malin d'aller construire en terre au bord de l'eau en même temps, mais ceux qui sont en haut sont toujours là au bout de 200 ans 300 ans, et pourtant c'est les mêmes pisés que ceux qui ont été faits à l'instant et qui ont une résistance de 1, 2, 3 mégapascales peut-être. Et on peut construire sur 4 ou 5 niveaux. Aujourd'hui, construire sur un niveau, c'est interdit parce qu'il faudrait qu'on ait une résistance de 10 ou 20 mégapascales pour pouvoir passer tranquillement. Et donc ce mythe performantiel, en fait, il n'est pas bon. C'est là où David avait raison tout à l'heure. Cette question de la slow architecture, elle est fondamentale, même dans cette question de la slow technique. C'est que dans les réflexions aussi sur le low-tech, etc., il faut qu'on essaie de changer ce mythe-là, performantiel, pour retrouver une logique qui soit plus une logique de la matière, une logique de l'usage, une logique de la construction au cas par cas, etc. Et on est enfermé là-dedans, et ce qui nous empêche, en fait, de pouvoir avancer sur la réutilisation ou l'utilisation des matériaux naturels de manière générale.
3: Alors, je voudrais laisser la parole à notre journaliste invité, qui est un jeune architecte, rédacteur chez Topophile. Bonjour Geoffrey. Est-ce que vous pouvez nous parler un peu de Topophile en une phrase, en un mot ?
9: Oui, alors Topophile, c'est une toute jeune revue d'architecture qui a été montée par des étudiants en architecture il y a quelques années et qui s'est donné un peu pour mission d'être la porte-parole de nouvelles alternatives, de faire et concevoir l'espace à travers des articles, des portraits de projets engagés ou des présentations d'ouvrages de référence qui sont également en lien direct avec la terre crue. Donc la terre crue, justement, c'est une ressource magique. Disponible sous nos pieds, elle revient peu à peu sur les devants de la scène constructive pour ses nombreux atouts environnementaux, techniques, économiques et esthétiques. Mais la construction de terre crue, c'est aussi avant tout un univers riche autour duquel gravitent des valeurs sociétales essentielles. La démarche participative, l'autosuffisance, le développement de savoir-faire, l'autonomie en matériaux, l'autoconstruction et j'en passe. Vous l'aurez donc compris, la terre crue, c'est le matériau par excellence de la convivialité et de l'apprentissage. Ces idées-là, elles ne datent pas d'hier. Déjà en 1945, l'architecte égyptien Hassan Fathi les appliquait avec ferveur dans son œuvre « Construire avec le peuple ». Il évoquait, je cite, « Si un village doit être construit par ses habitants, il faut leur donner les compétences nécessaires ». Ce à quoi notre constructeur révolutionnaire a répondu avec des architectures de terre porteuses d'un message puissant d'émancipation sociale et technique vis-à-vis d'un modèle colonial devenu obsolète. Dans ce chantier communautaire, l'adobe est devenue la ressource mère du développement de toute une population dans laquelle le paysan devient le maçon qui, à son tour, devient l'habitant. Cette source d'inspiration majeure montre bel et bien que l'art de bâtir collectivement en terre crue questionne plus que jamais notre modèle socio-économique contemporain, car elle redonne aux bâtisseurs comme aux usagers la capacité à s'emparer eux-mêmes de leurs édifications. Alors je vous vois déjà venir au loin. Ah, encore un doux rêveur fraîchement sorti de l'école qui pense qu'on peut changer les mœurs de la construction en empilant quelques mottes d'argile. Eh bien j'ai envie de vous répondre, le rêve n'est plus. Car en effet, certains n'ont pas attendu le top départ pour construire avec la ressource terre qui, le temps d'un heureux chantier, réussit à nous éloigner de l'amnésie générale occasionnée par l'industrialisation massive du bâtiment. C'est donc loin des immenses camions toupies, du fracas bruyant des machines et des pistolets à colle que je vous emmène découvrir des démarches à l'intelligence collective exemplaire, où les mains et parfois même les pieds servent à façonner une architecture de la transmission, et ce, de 0 à 99 ans. Et oui, l'apprentissage commence dès le plus jeune âge, et ça les architectes Bel Enfant d'Aubas l'ont bien compris. En 2015, lors du chantier de l'école de Bouvron, en Loire-Atlantique, les futurs écoliers ont enfilé la casquette de constructeur pour réaliser une partie des adobes de terre qui constituent les murs de leur école. Alors vous dites certainement avec stupeur, mon Dieu, ils ont fait travailler des enfants. Eh bien oui, ils ont osé, et ce pour le plus grand bonheur des apprentis maçons et de leurs parents qui affichent aujourd'hui un sentiment inégalable d'attache à une école dont les murs sont nés de l'expérience collective. À quelques 8000 km de là, à Mayotte, c'est au tour des élèves du lycée des métiers du bâtiment de se former à l'art de bâtir en briques de terre comprimées. L'année dernière, le phare du village de Longoni, conçu par le collectif Dallas et la permanence architecturale d'Encore Heureux et Co-architectes, s'est transformé en grand chantier école au sein duquel on expérimente, on se trompe et puis on réessaye jusqu'à se perfectionner pour à son tour éprouver l'immense satisfaction de retransmettre un savoir-faire accessible à tous et qui participe à consolider un tissu artisanal parfois délaissé. Vous l'aurez donc compris, la terre crue, c'est une arme de transmission pédagogique bien plus solide que n'importe quel béton armé dernier cri. Les architectes Marie et Keith Zawitowski, enseignants à l'ENSA Grenoble, sont ici pour nous le rappeler. En 2018, ils décident de tout miser sur l'énergie collective de leurs étudiants pour permettre à la maison pour tous de Four de sortir de terre pour devenir pisée. Dans cette démarche inédite, l'acte constructif devient éminemment beau, car en plus de faire sortir les architectes de demain des sombres salles d'informatique où ils manient le clic des heures durant, ils les sensibilisent en manipulant cette fois-ci une matière réelle que l'on transforme pour le bien d'autrui. On peut alors s'étonner. Et les architectes dans tout ça, à quel moment mettent-ils les mains dans la terre? Eh bien figurez-vous qu'à Bollon, petite commune d'Ille-et-Vilaine, le collectif Faro n'a pas attendu pour faire de son chantier de groupe scolaire un véritable support de formation autour de la matière terre. En manipulant d'eux-mêmes ce qu'ils avaient dessiné plusieurs mois auparavant, les architectes ont pu s'offrir une expérience in situ, loin des concepts et au plus proche de la culture constructive des artisans du coin, développant ainsi une réelle expertise de la démarche et du savoir-faire spécifique que demande la manipulation de cet humble trésor commun. Alors cet éventail d'initiatives illustre, à mon sens, le pouvoir fédérateur et émancipateur que la construction en terre crue possède et qui la placerait presque finalement au rang de nouveau ciment de la société. À méditer donc, à partir de cette maxime de l'architecte anglais John F. C. Turner, un matériau n'est pas intéressant pour ce qu'il est, mais pour ce qu'il peut faire pour une société.
3: Ouais, merci Geoffrey, très belle chronique sur ce matériau qui, c'est vrai, renoue avec le local, mais aussi avec l'humain. Paul-Emmanuel Loré, est-ce que vous avez abordé aussi cette dimension-là dans la formation, dans la transmission autour de la terre?
4: Je l'ai abordé très clairement parce que je fais partie de l'équipe pédagogique du projet de Four avec les Zawitowski en tant que coordinateur en fait du master. C'est le master de AECC à Grenoble. Et donc clairement, c'était un moment aussi pour moi de découverte, cette question du design build, de l'apprentissage, de la conception et de la construction avec des étudiants. Et c'est ce que j'ai monté là à Versailles, à l'école d'architecture de Versailles, où j'emmène des étudiants pendant un an en fait dans le Limousin, se confronter à des questions territoriales et de conception de manière générale, et puis à la réalisation au deuxième semestre d'ouvrages ou de rénovation en fait, pour leur faire comprendre en fait le lien entre concevoir et puis construire, mettre la main à la pâte. C'est assez intéressant, ils en tirent un apprentissage assez considérable en fait voilà, avec ce lien.
3: Et ce TMC, vous avez aussi cette dimension de retour à l'humain, comme ça?
5: Oui, en fait, je prends pour exemple un projet qu'on est en train de monter avec les Compagnons du Devoir, en fait, sur la remise en place, en fait, de la fabrication de tuiles de terre cuite dans la vallée de Sodondo au Pérou. Donc, c'est, en fait, je pense qu'il y a des démarches, en effet, où les vieilles églises en fait de cette région, en fait, il faut remplacer les toitures, et donc il y a la volonté de recréer un savoir-faire local en utilisant les argiles en fait du site pour entretenir en fait ces églises, recréer on va dire cette fabrication. Et donc il y a une démarche d'analyse en fait des conditions spécifiques pour recréer en fait cette petite unité de fabrication, former les gens localement. Donc on s'inscrit aussi en fait dans cette démarche de liens social local. Et puis évidemment en fait on a aussi des actions en termes de développement technologique. Alors tout à l'heure je parlais en fait de cuisson à l'hydrogène, mais on a également en fait un autre projet qui s'appelle Recycarb, qui est pour nous en fait un projet sur lequel on porte aussi beaucoup d'espoir, qui est en fait de récupérer le CO2 dans les cheminées en fait des usines, de le mixer en fait à nouveau avec de l'hydrogène pour recréer du méthane et avoir finalement un cycle continu de fabrication, donc en captant et en valorisant en fait le CO2 pour refabriquer en fait des produits. Donc je pense qu'on est dans une période où finalement il y a des histoires en fait qui peuvent se construire à différents niveaux en fait, en effet liées à la proximité à l'humain, à apporter des réponses en fait à des attentes locales, et puis en fait des enjeux technologiques. Je pense qu'il y a cette richesse que l'on doit mener, et nous on est en fait très on a vraiment confiance en fait sur la capacité finalement à ce que la terre, l'argile et donc crue ou cuite puissent en fait être des réponses justement pour répondre aux enjeux du futur.
3: Alors Clément Vergely avait évoqué, alors ça c'était pas ça ne transparaissait pas dans l'interview, mais il avait eu un peu du mal aussi à recruter une entreprise, à trouver une entreprise. L'appel d'offres, il n'y a eu qu'une seule réponse, hein, Nicolas Meunier, donc il y a un piseur de Lyon. Une belle société, une belle entreprise qui construit depuis 1988 du Pisé. Mais est-ce que on trouve suffisamment d'entreprises qui a un savoir-faire qui s'est installé autour de la construction en terre crue, Paul-Emmanuel ?
4: Si je parle de l'Île-de-France, en fait, je peux refaire assez rapidement l'histoire. C'est que en 2017, on avait gagné, avec mon agence Jolie Loire, on avait gagné un très gros projet à Ivry-sur-Seine, sur 3 hectares, en fait, comme un quartier qu'on voulait construire en grande partie en terre crue. Et bien évidemment, on savait, dès lors qu'on le gagnerait, qu'on aurait un problème à la fois de matériaux, un problème de réglementation et un problème d'entreprise pour poser le matériau. Donc, trois grandes problématiques. Et c'est de là qu'a émergé l'idée de faire une fabrique. On s'est dit, de toute façon, on n'a pas trop le choix. Il faut qu'on produise nous-mêmes les matériaux. Donc, on a réussi à monter ce projet de fabrique qui en 4 ans a vu le jour. Donc là, ça a été inauguré le mois dernier. Les premiers matériaux sont en fabrication. Mais ce qu'on a très clairement fait aussi avec ce budget en fait européen, c'est qu'on a mis une partie pour la formation et une partie pour la réglementation. Hein, sur les 5-6 millions d'euros de budget, on a mis 10% quasiment pour la réglementation. On a injecté 700 000 euros en fait dans des ATEX. 700 000 euros, c'est considérable. Et puis on a injecté aussi plusieurs centaines de milliers d'euros dans de la formation. Et en fait, on a fait de la réinsertion sociale à Sevran. On a formé des gens, des habitants locaux pour venir travailler chez nous, mais aussi pour travailler dans des entreprises de terre crue. Et là, avec la ville de Sevran, nous sommes en train de monter un centre de formation à côté de la fabrique. Avec aussi Compétences Emploi, qui est donc le centre de formation qui a travaillé avec nous. Et bien évidemment, l'objectif, c'est de former un maximum d'artisans sur cette question, parce qu'il y a un manque, mais qui commence petit à petit à se combler.
3: Oui, parce que si on n'a pas d'entreprise pour construire...
4: C'est problématique, ça c'est sûr.
3: Déjà que les normes, c'est pas facile. Déjà que, la seule chose qu'on a qui est sûre, c'est l'argile. Ça, on l'a. Vous avez même identifié des ressources un peu infinies d'argile au CTMNC, décidément, je n'y arriverai jamais.
5: Oui, on a une compétence dans la caractérisation des argiles, et c'est vrai qu'on est dans une perspective de toute façon liée en fait à de la réglementation qui va s'imposer, notamment pour la valorisation des sédiments dans les zones portuaires, dans les canaux. Donc il y a en fait cet enjeu de pouvoir caractériser cette argile et de pouvoir trouver finalement des lieux de valorisation de cette argile. Et donc c'est un travail. On est inscrit en fait dans un grand projet signé en fait à le gouvernement avec les voies navigables, qui a un engagement pour la croissance verte, qui est donc d'essayer d'avoir cette faculté à valoriser en fait ces sédiments et d'avoir une cartographie finalement des lieux où on peut valoriser, donc toujours dans l'esprit en fait d'avoir une notion de circuit court, puisqu'en fait ça serait stupide de transporter des sédiments sur de grandes distances.
3: Parce que l'un des enjeux aussi, c'est le circuit court. Donc si je récapitule, on est pas de pénurie de matériaux, ressources géosourcées, circuit court, humain,
4: Moi, je voudrais rappeler quelque chose sur la question du débat du creux et du cuisse, qui est, bon, au-delà de la cuisson, qui représente quand même quelque chose d'assez considérable, et bien évidemment le transport des matériaux. À l'heure actuelle, effectivement, la quasi-totalité des matériaux cuits sont des matériaux de carrière. Le matériau de carrière, c'est une destruction de biodiversité, puisque vous creusez dans une carrière. À partir du moment où on travaille sur le réemploi de matériaux en fait de déblai, comme là éventuellement pour ces nouvelles argiles, etc., forcément, bah, c'est quelque chose qui est déjà déblayé, donc vous impactez pas plus sur la biodiversité. Et à partir du moment où c'est local, forcément, faible transport, donc du coup faible carbone. Et clairement, la construction en terre crue, c'est pas que de l'argile, quoi. C'est un ensemble de granulats qui va de l'argile après au limon, au sable, au gravier, cailloux, etc. Et c'est cet ensemble en fait qui nous intéresse. C'est la cohésion en fait de cette matière dans sa globalité. Ce qui est intéressant, c'est qu'à l'origine, quand le métro du Grand Paris a commencé à être creusé, toutes les conclusions, il y a une dizaine d'années, disaient bon, on peut rien faire de ça, mais on peut surtout pas le transformer en matériaux. Et en fait, moi, je suis tombé sur ces rapports quand on a travaillé sur l'exposition en 2016. Là, et on s'est dit, mais c'est dingue quand même qu'ils aient pas pensé à la construction en terre crue, quoi. Et donc, du coup, on a travaillé sur ce sujet-là et on s'est rendu compte qu'effectivement, en regardant les sondages qui avaient été faits autour du Grand Paris, qu'il y a une quantité de matière qui est excavée, qui est considérable. Hein, c'est, là, entre 2015 et 2030, c'est pas loin de 500 millions de tonnes. Ça fait comme un tas qui fait deux fois la hauteur de la Tour Eiffel. Et en fait, et là-dedans, il y a, bien évidemment, il y a un petit peu de terre polluée, quoi, de l'ordre de 10%. Il y a beaucoup de gypse ou de terre sulfatée, à peu près la moitié. Et il en reste une bonne moitié, qui sont des terres ou des roches que l'on peut parfaitement utiliser dans la construction, en tout cas crue. Et donc, en fait, des quantités considérables qui sont disponibles, et on vient piocher là-dedans, et la construction, avec ça, on pourrait construire avec ça, et reconstruire Paris pendant 1000 ans, quoi, 2000 ans, 3000 ans. Enfin, c'est, la ressource, c'est considérable. Et puis, c'est surtout, ce qui est intéressant, c'est de la remettre dans le cycle. Et de pas ponctionner plus de matière sur les milieux naturels. Ça, c'est vraiment un sujet qui est central, quoi.
3: Ouais, c'est recyclable à l'infini, ouais. Geoffroy Herriot, vous êtes, jeune diplômé, hein, et on voit quand même beaucoup de projets d'étudiants construits à base de terre. C'est de terre crue. C'est quand même un phénomène assez impressionnant de voir que dans toutes les écoles de France, en ce moment, la moitié des projets sortent en terre. Est-ce que vous pouvez expliquer un peu ce phénomène ?
9: Oui, alors je pense que déjà il y a un changement de paradigme au niveau de l'enseignement, où aujourd'hui on n'apprend plus à faire à appliquer la charte d'Athènes, à faire du tout béton, et donc on a aussi des enseignants qui sont, comme on l'a dit tout à l'heure, assez initiateurs. Et une génération qui est en plein dans les changements sociétaux extrêmes et donc qui re-questionne aussi la manière de construire avec ce qu'on a sous les pieds, ce qui semble assez logique. Et donc il y a ce côté aussi, je pense, qui est plus lié à l'expérimentation, qui dans le cadre d'un contexte étudiant est beaucoup plus simple parce que on est dans l'apprentissage, on n'a pas peur de l'erreur, on n'est pas confronté aux normes. Donc on prend la terre, on essaye, on cuisine et... Et voilà, on met en forme.
3: C'est assez enthousiasmant. Vous êtes prêt, Olivier Dupont, vous, à cette transformation? Vous êtes en train de vous préparer, nous préparer, nous aider, en tout cas les architectes, à se préparer à ça?
5: Oui, je pense qu'il y a évidemment en fait cette notion de prise en compte de la matière. Je pense qu'il y a aussi tout un registre pour les architectes de remettre en cause finalement un certain nombre d'approches de conception en introduisant finalement... de la démontabilité, envisager la réversibilité des bâtiments. Donc il y a là, par rapport à ces approches, des matériaux, notamment en terre cuite, elles présentent une durabilité. Et donc cette notion de valorisation pour une seconde vie par du réemploi. En fait, il y a quand même des nombreux exemples aussi de déconstruction de bâtiments où finalement on prépare en fait le réemploi ou la réutilisation des produits patrimoniaux. Alors c'est vrai que au niveau du CTMNC, on a la chance en fait de travailler avec deux matériaux qui ont cette dimension patrimoniale, la pierre naturelle de construction et la terre cuite. Et donc je pense qu'il y a aussi un registre d'utilisation des ressources existantes sur les bâtiments en fait qui ont déjà été construits. Donc soit en préservant le bâtiment et en lui donnant un nouvel usage, soit en fait à l'occasion d'une déconstruction, les réemployer en fait dans les opérations qui sont à proximité.
3: Moi, je vous propose avant du mot de la fin, je vous propose de prendre un stylo, d'ouvrir votre agenda et de vous préparer à écouter Dominique Boré, qui nous a sélectionné une série d'expositions magnifiques et un appel au voyage.
10: Oui, et cet agenda, malheureusement, ne parlera ni de terre crue, ni de terre cuite, parce qu'il n'a pas d'exposition en ce moment sur le sujet. Il va parler, par contre, de tissage, de ski, de vidéo et de photographie, et d'arbres, surtout. Quand l'Europe est symbolisée par une œuvre artistique, cela donne une création en tissage aux 37 couleurs des 27 drapeaux des États membres. L'installation, intitulée « L'étoffe de l'Europe », se décline en œuvres monumentales, fresques, paravents et habillages d'ascenseurs au sein des bâtiments au nom évocateur « Justus, Lipsius et Europa ». À ceci vient s'ajouter des créations numériques, photographiques et sonores. La volonté des concepteurs, l'agence d'architecture et de scénographie Atelier Adeline Rispal, en lien avec l'agence de design graphique Si Studio Irrésistible et les éclaireurs pour la mise en lumière, était d'incarner une Europe dans le maillage de liens, de relations entre les nations, de flux de personnes et de marchandises, de réseaux d'échange de data et d'informations, tant au sein de l'Europe qu'avec le reste du monde. Et c'est vraiment réussi. Si vous passez par Bruxelles, n'hésitez pas à aller voir cette installation. C'est rue de la Loi. Ça ne s'invente pas. Arc en Rêve, lui, présente sous la direction de Fabrizio Galanti, architecte, une vingtaine de projets et d'idées issus d'époques et de lieux différentes qui réaffirment la nature architecturale de l'arbre, et mettent en lumière la façon dont il inspire les bâtisseurs. Un exemple, le cèdre du Liban, planté en 1823 par Chateaubriand, qui fut l'un des éléments de la réflexion de Nouvelles pour la Fondation Cartier. Inutile de le chercher, il a été abattu en 2020. C'est donc à Bordeaux, à Arc en Rêve. Et l'exposition s'appelle Arboretum, l'arbre comme architecte.

avec un point de vue très très particulier qui réside en l'absence de ciel, et pourtant qui met en valeur les formes, les structures et les matériaux. Ils sont réunis aujourd'hui, ces photographies sont réunies aujourd'hui dans une encyclopédie. En effet, après s'être consacré à la Bretagne, Laurent Bellec a étendu son champ d'investigation à 18 pays, dont le Japon, les USA et la Russie. Cette encyclopédie, appelée Field Mills Encyclopedia, raconte par l'architecture le passage de la ruralité à l'agriculture industrielle mondialisée, et ceci mieux qu'un pamphlet. En noir et blanc, les plus stupéfiantes, et en couleur, cet album photographique qui se présente comme un livre d'art sublime ces bâtiments à vocation ô combien utilitaire. Tant qu'après sa lecture, ils ne pourront être gardés qu'autrement. Vous le trouverez chez art-manufacture.com. Le Conseil d'architecture, d'urbanisme et d'environnement, plus communément appelé CAUE des Yvelines, a eu l'excellente idée de diffuser ses conférences et tables rondes dans des vidéos et d'étoffer sa chaîne YouTube d'interviews. Les sujets sont bien évidemment l'architecture, le paysage et la biodiversité, essentiellement dans les Yvelines, l'Île-de-France et les territoires bordant la Seine. Mais les thématiques développées sont réplicables. La reconversion d'un corps de ferme, l'extension d'un pavillon ou d'une usine, les espèces exotiques envahissantes, les trames vertes et bleues. Cette chaîne est une mine d'informations par l'exemple, utile à sa formation personnelle et sa pratique professionnelle. Vous le trouvez donc sur YouTube, CAUE des Yvelines. Et enfin, vous avez jusqu'à ce soir pour vous inscrire au Critérium des architectes pour leur deuxième édition de courses de ski et de snowboard. Cela aura lieu donc le vendredi 28 janvier, demain, de 9h à 13h. Vous pouvez vous inscrire sur critérium-desarchitectes-2022 sur WeEvent.

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1: Bonjour, bienvenue à tous, bienvenue dans En attendant Batimat édition 2022, une édition qui approche, nouvelle date, nouveau lieu, Guillaume Loiseau.
2: Oui, bonjour Fabrice, bonjour à tous les auditeurs. Nouvelle date, nouveau lieu, et j'ai envie de dire, on a presque tout changé, sauf la marque. Voilà, donc je suis très heureux de vous présenter ces grands changements du prochain Batimat qui se tiendra donc dans le cadre d'un événement plus large que vous connaissez, qui est le Mondial du Bâtiment. Pour nos auditeurs, donc à la Porte de Versailles, du lundi 3 octobre au jeudi 6 octobre 2022, de 9h à 19h.
1: 4 jours seulement. Qu'est-ce qui change en fait par rapport aux éditions précédentes ?
2: Alors, ce qui change, c'est le lieu. Hein. Batimat et le Mondial du Bâtiment s'est tenu pendant 3 éditions à Paris-Nord-Villebinte. Donc, c'est un retour dans Paris, ce qui était très attendu et plébiscité par tous les professionnels. Donc, de retrouver ces salons dans Paris et de pouvoir profiter de la vie parisienne le soir et de tous ces lieux de convivialité. Et puis, on a également revu tout le format. Voilà, le Batimat d'avant, si je peux le nommer ainsi, avait évolué au fil du temps avec des stands très très grands, des très grosses surfaces, ce qui n'était pas toujours évident en fait en termes de coût d'accès, de participation pour des PME, de devoir investir des montants aussi importants pour être suffisamment visible et avec une image valorisante autour des très grands acteurs. Donc c'était un peu l'apanage des grands groupes et des grosses marques. Et là, on a recentré tout ça pour que chaque client, en fait, est finalement, je vais le dire en langage très très simple, un budget beaucoup plus accessible pour pouvoir participer à Batimat. Donc ce qu'on veut avoir, c'est tout le monde. Les startups, les PME, les grands groupes, tous les acteurs de la filière et de la chaîne de valeur.
1: Et donc, ça tombe bien puisqu'on a déjà plus de 100 leaders qui sont de retour, qui sont là, qui ont signé.
2: Voilà. Alors, pourquoi c'est plus accessible? C'est qu'on a réduit la taille des stands à 100 mètres carrés. Donc, le stand le plus grand, enfin, c'est même 99 mètres carrés pour être très précis, fera 99 mètres carrés, ce qui permet donc à chaque participant d'être plus visible, etc. Et donc, cette nouvelle formule, comme je vous le disais, elle est vraiment très appréciée, plébiscitée par les acteurs. Si on prend les grosses marques, ce qu'on appelle les leaders du secteur. Certains n'ont pas fait le dernier

0: Batimat en 2019 et certains même ne faisaient plus Batimat depuis 2011, voire 2009 pour d'autres. Ceux-là, les gros, les marques importantes, on en a une centaine qui ont re-signé d'ores et déjà aujourd'hui pour participer à Batimat. Voilà. Donc c'est vraiment, on n'est plus dans la formule qui séduit et qui plaît, on est dans quelque chose qui engage tout le marché en fait.
1: Alors 100 mètres carrés, on l'a dit maximum, on sait que la surface est néanmoins grande. Batimat va être organisé sur pas moins de 4 pavillons répartis en différentes thématiques.
0: Oui, alors c'est ce qu'on appelle les pavillons ou les halls. Hein. Donc sur la porte de Versailles, on a le pavillon 1 qui est à côté du Palais des Sports, voilà, qui donne sur le boulevard. Le pavillon 5 qui lui est sur deux niveaux, 5-1, 5-2, 5-3. Le pavillon 6 et le pavillon 4. Voilà, ça c'est les halls, les pavillons de Batimat. Donc effectivement, ces pavillons, ces lieux d'exposition sont thématisés. Chacun va accueillir à peu près entre 400 et 500 exposants par pavillon, en moyenne. Donc le pavillon 1, c'est l'ensemble des acteurs de la structure et de l'enveloppe et de la décarbonation de la chaîne de valeur. Donc on aura des espaces dédiés par exemple au photovoltaïque, ça c'est une nouveauté. Un espace, c'est aussi une nouveauté low carbone construction de plusieurs centaines de mètres carrés. Le grand secteur construction tech, donc qui lui fait plus de 3000 mètres carrés, qui regroupe toute la tech, l'économie, l'écosystème des startups. L'espace hors-site qu'on avait créé en 2019, dont la surface a été multipliée par 3 par rapport à 2019. Donc tous les acteurs qui travaillent sur comment industrialiser l'acte de construire et les process du bâtiment. Un espace dédié aux innovations. L'espace start-up, je l'ai mentionné, on a prévu en fait une taille de l'espace start-up qui permettrait d'accueillir 100 start-up du bâtiment et de la construction. Voilà. Donc ça, c'est inédit dans le monde. Personne ne le fait. Réussir autant de start-up dédié au secteur du bâtiment et de la construction, c'est une grande première et ça se passe à Batimat.
1: On a aussi les espaces Creator Light, Surface Garden, oui. Sans oublier, alors ça c'est pour les plus beaux projets des architectes, bon les halls sont grands donc il y a beaucoup de choses à citer, on n'oublie pas bien sûr votre radio préférée.
0: Bâti Radio sera naturellement sur Batimat, puis on aura d'autres tous nos partenaires en fait et nos amis des médias et de la presse pro sont de plus en plus nombreux à avoir leur propre plateau pendant le salon, donc Bâti Journal TV, donc il le fait depuis quelques années, mais il y en aura d'autres également, beaucoup d'animations attendues sur les stands. Dans les grands retours, pour pas mentionner les 100, j'en mentionnerai un, c'est le retour de la CAPEB. À Batimat. Voilà, et donc il faut s'attendre à deux stands FFB et CAPEB au cœur du pavillon 1 et avec une très forte animation et des allées bondées dans lesquelles il sera compliqué de circuler parce qu'il y a une vraie mobilisation de tous les adhérents en fait qui vont venir à Batimat et qui sont très contents d'y retourner. Donc beaucoup de choses dans ce pavillon 1. Le pavillon 4, le matériel de chantier et l'outillage. Donc ça aussi, c'est un hall qui est toujours très animé. Au moment où je vous parle, ce hall, Fabrice, il est plein.
1: Ouais, 250, ça y est.
0: Il n'y a plus de place. Donc lui sera dédié à tous les acteurs, donc matériel de chantier, solutions de coffrage, étayement, levage, outillage, véhicules utilitaires. Et puis, ce qui signe ce pavillon 4 du matériel, c'est qu'on aura plus de 70 stands sur lesquels il y aura un espace de démonstration. Donc des démonstrations live très animées sur le matériel de chantier et l'outillage. Donc c'est souvent un espace qui est très vivant. Dans les nouveautés aussi de Batimat et dans ce pavillon 4, l'espace influenceur BTP. Ça c'est pareil, c'est une grande première. C'est Batimat qui l'a inventé, si je peux le dire ainsi, avec nos partenaires. Donc depuis deux mois, sur Bâti Radio d'ailleurs, on a créé une émission L'Influenceur BTP, qui est un carton d'audience sur les réseaux sociaux. Et donc, on est en train de rassembler toute la communauté des influenceurs du BTP. Il y a plus d'une vingtaine d'influenceurs qui ont des audiences sur les réseaux sociaux qui deviennent colossales, qui vont avoir leur espace avec la fan zone. Ça sera la possibilité pour les visiteurs de venir les rencontrer, discuter avec eux, faire des selfies, etc. Donc là aussi, une très forte animation sur place en physique et puis en même temps en digital sur les réseaux sociaux. Pavillon 5 et 6, c'est un des poumons de Batimat traditionnellement, c'est le monde de la menuiserie, la protection solaire. Là aussi, c'est des stands magnifiques et avec tous les acteurs qui seront présents. Le pavillon 6, où il y a les grands acteurs du PVC et de l'aluminium, est quasi plein aussi au moment où je vous parle.
1: Et voilà, et bien sûr, il y aura des visites guidées, des tours hein, pour s'y retrouver et un programme qui va s'étoffer, qui sera communiqué très bientôt. 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
0: Très simple, batimat.com. et on peut avoir son badge sur le site directement. 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
1: Et voilà, on en sait un petit peu plus sur cette édition 2022. 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Merci Guillaume Loiseau, à très bientôt.
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1: Bonjour à tous. Plus d'un millier de personnes dans les rues de Saint-Jean-d'Angély hier en hommage à Liana. Le suspect du meurtre, Jérôme Barella, est placé à l'isolement au centre pénitentiaire de Mont-de-Marsan. Le directeur général de la gendarmerie nationale déplore un échec pour la gendarmerie après la mort de la collégienne. Lors du rassemblement en hommage à Liana avant-hier devant le palais de justice de Nice, des pancartes réclamant le retour de la peine de mort ont alerté Mireille Damiano, avocate et ancienne candidate LFI à la mairie. Le procès de Sébastien Delogu, député des Bouches-du-Rhône, qui devait se tenir hier pour avoir divulgué sur les réseaux sociaux des informations personnelles provenant de documents volés à un ancien avocat et ancien président de l'antenne locale du CRIF, a été renvoyé finalement au 21 octobre sur demande de l'élu marseillais. Un détenu d'une quarantaine d'années est décédé hier après-midi à la prison des Baumettes. Les marins-pompiers sont intervenus un peu avant 15h suite à un incendie dans sa cellule. La victime a inhalé les fumées. Elle était en arrêt cardio-respiratoire. Quand les secours sont intervenus, le détenu n'a pas pu être réanimé. Prenez vos précautions si vous devez prendre le train. Ce mercredi, le trafic SNCF est fortement perturbé sur les lignes au niveau national. Un mouvement de grève lancé contre la mise en œuvre de l'ouverture à la concurrence sur les rails français, mais aussi pour des augmentations de salaire. Comptez un TGV sur trois annulé, un intercité sur deux et un trafic régional très perturbé. Avant même le coup d'envoi demain du mondial de football, les vignettes Panini sont en rupture de stock dans de nombreux tabacs et librairies. Les clients affluent à la recherche d'autocollants pour remplir le célèbre album. Cette année, avec 48 équipes contre 32 auparavant, il faut acheter 980 vignettes pour un album complet. Il va falloir alors dépenser environ 2000 euros pour avoir l'album Panini complet de cette Coupe du Monde 2026.
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3: Vous êtes bien sur Bâti Radio, bienvenue dans votre nouvelle émission mensuelle Immobilier et bâtiment durable pour vous donner un temps d'avance avec l'École des Ponts. Durant cette année, nous allons explorer tous les sujets traités durant la formation du master Immobilier et bâtiment durable, transition carbone énergétique et numérique de l'École des Ponts. Cette formation compte plus de 150 diplômés depuis 2011. Elle vous permet, acteurs de la chaîne de valeur de la filière immobilier-bâtiment durable, de vous préparer, de vous former aux enjeux actuels et futurs du développement durable. Vous renforcerez ainsi votre expertise métier et vous deviendrez des généralistes éclairés sur ces sujets grâce au concours de plus de 120 intervenants experts dans leur métier et aussi grâce à la synergie opérée entre les élèves de ce master. Chaque mois, nous allons donc explorer le thème développé durant la semaine de cours du master et en simultané, avec des spécialistes en fonction des sujets, anciens élèves intervenants et aussi avec des invités extérieurs. Pour le premier numéro de cette émission, nous posons la question « Révolution industrielle, prospective et neutralité carbone, quels sont les défis ?» Pour y répondre, nous avons le plaisir d'accueillir deux éminents spécialistes, Jean Carassus, professeur à l'École des Ponts, ainsi que Jean-Christophe Vizier, directeur de la prospective au CSTB.
4: Merci Benjamin. Pour entrer dans le vif du sujet, Jean Carassus, bonjour, bienvenue. Vous êtes donc professeur à l'École des Ponts, fondateur du Master Immobilier et Bâtiment Durable et vous avez assuré sa direction jusqu'en 2020. Vous êtes aussi membre du bureau du Plan Bâtiment Durable et du groupe de réflexion Bâtiment Responsable et Territoire. Vous avez publié de nombreux ouvrages à propos du bâtiment et de son devenir. On ne citera que les derniers ô combien d'actualité. Immobilier et Bâtiment Durable, réussir la transition carbone et numérique aux éditions Erol, que vous avez co-dirigé avec Dominique Naert, l'actuel directeur du master, et l'autre ouvrage que nous citons, Le choc révolution industrielle biosphère, aux éditions de l'Aube. Aujourd'hui, Jean, avant de nous éclairer sur la révolution industrielle, pouvez-vous nous indiquer comment vous est venue l'idée du master, en 2011 je crois, et en liaison avec ce master, pouvez-vous nous préciser à la fois la finalité et aussi l'originalité du livre « Immobilier et bâtiment durable, réussir la transition carbone et numérique ».
5: Bonjour. Oui, alors en fait la création de ce master spécialisé date de 2011 et résulte de la conjonction entre un souci du pôle master spécialisé de l'École des Ponts du CSCB et d'entreprises, notamment Saint-Gobain, dans le contexte du Grenelle de l'environnement. Et donc cette conjonction, et Jean-Christophe Vizier d'ailleurs était dès cette époque en tant que directeur énergie et environnement du CSTB l'un des partenaires, ben, nous avons pensé qu'il était absolument nécessaire de créer une formation entièrement dédiée à l'immobilier et au bâtiment durable, qui s'est traduit effectivement au bout d'une dizaine d'années par ce livre auquel vous faites allusion, avec 12 auteurs, dont Jean-Christophe d'ailleurs, une quarantaine d'experts. Et alors la finalité, c'est de donner sur un plan pratique la mise en œuvre de l'immobilier et du bâtiment durable en France, même s'il y a un certain nombre d'exemples étrangers, avec à la fois une dimension finance et droit, c'est un peu l'originalité de ce master, du côté de l'immobilier, et technique et architecture du côté du bâtiment.
4: Merci Jean pour cet éclairage sur la genèse du master et la finalité de cet ouvrage. Rentrons dans le vif du sujet. Qu'entendons-nous par révolution industrielle et quel est le lien entre cette réalité et les enjeux immobiliers actuels? Où en sommes-nous?
5: En résumant, il y a la révolution industrielle du 19e siècle, charbon-vapeur, du 20e siècle, pétrole, électricité, et du 21e siècle, numérique et Internet. Et ces trois révolutions, eh bien, elles fonctionnent aux fossiles, c'est-à-dire assurent malheureusement un dérèglement climatique important, et elles considèrent la nature comme une réserve inépuisable, d'où un problème avec les écosystèmes et la biodiversité et les ressources. Un seul mot sur la partie carbone, c'est-à-dire dérèglement climatique. Le bâtiment, si j'en crois la stratégie nationale bas carbone, entre 90 et 2015, en 25 ans, a baissé ses émissions de carbone de 4%. Si on veut aller vers 2050, une neutralité carbone en France, comme le prévoit la loi, nous devons, dans le bâtiment, en 15 ans, 2015-2030, baisser de 49% nos émissions. Voilà un bon résumé de l'enjeu.
4: Alors justement, un vrai enjeu, comment mettre en œuvre la décarbonation du bâtiment et de l'immobilier? Comment peut-on y arriver?
5: La complexité, c'est qu'il faut rentrer dans le détail de l'ensemble de la chaîne de valeur, comme vous avez dit tout à l'heure, immobilier et bâtiment, c'est-à-dire construction, rénovation, gestion, utilisation. Et donc là, il faut revoir de fond en comble, parce que vous avez vu l'ampleur du défi. L'ampleur de défi exige qu'effectivement nous devons changer nos méthodes de travail et les matériaux dans l'ensemble des domaines. Je vais prendre simplement deux exemples. Sur la construction neuve, la récente réglementation environnementale 2020, en application depuis le 1er janvier de cette année, commence à sensibiliser sérieusement les professionnels au carbone dans la construction neuve. Autre exemple, dans la gestion, eh bien, c'est clair que progressivement, et même sans trop attendre, eh bien, il faut changer le mix énergétique chauffage des logements et des autres bâtiments et progressivement abandonner le fioul et le gaz fossile. Voilà deux moyens concrets d'avancer sur la décarbonation du bâtiment et il faut revoir les autres aspects, bien sûr, rénovation et utilisation.
4: Merci pour cet éclairage. Et selon vous, quels sont les freins éventuels et qui peut faire bouger les choses?
5: Les freins sont, à mon avis, essentiellement culturels et compétences. Sur la technique, on a beaucoup d'éléments. Sur le financement, il y a de plus en plus d'éléments. Sur les institutions, finalement, ça commence à bouger de manière sérieuse. Par contre, au niveau des modes de raisonnement et des modes de gestion et des modes de consommation, c'est-à-dire ce qu'on peut appeler l'aspect culturel, là, ça bouge très lentement. Et tant du côté de l'offre que du côté de la demande. Et sur les compétences, il y a effectivement une mutation très importante à organiser. Ce sont des métiers, si je prends la partie bâtiment organisée par corps d'État, très peu de métiers ont une vision globale, notamment thermique, des maisons et des appartements et des bâtiments. Donc, il y a vraiment des nouvelles compétences avec une vision horizontale qui existe très peu et une vision synthétique qu'il faut traduire effectivement dans le changement de l'apprentissage des compétences.
4: Merci pour votre vision, et cette vision, vous l'avez, une vue globale de l'histoire du bâtiment depuis un moment. Jean, quel est votre sentiment sur l'avenir? Où allons-nous? Quelles sont les perspectives? Et je vous pose une question, n'est-il pas déjà trop tard en 2022?
5: Ma réponse est claire, il est trop tard pour être pessimiste. Effectivement, le pessimisme que l'on entend, c'est une source de confort, puisque quand on est pessimiste, on n'avance plus, c'est de la faute aux autres. Non, il est beaucoup trop tard pour être pessimiste, on a plus ce luxe à s'offrir. Donc, il faut effectivement, comme je l'ai indiqué dans la réponse précédente, travailler sur le changement des modes de raisonnement et de pensée et le système de compétences. D'où, par exemple, effectivement, la formation mastérienne auquel vous consacrez cette émission de radio. C'est une transformation en profondeur du système de compétences de l'ensemble de la filière. Sur les perspectives, eh bien, je pense qu'il va y avoir un changement de génération dans les prises de responsabilité dans toute la filière, et je crois beaucoup à la génération des 20 ans, 25 ans. Ils sont dans un dispositif, si j'en crois les pétitions qu'ils signent dans leurs écoles ou dans leur état d'esprit, ils sont vraiment beaucoup plus convaincus que les générations anciennes de l'urgence climatique et naturelle, biodiversité. Et je pense qu'avec leur sensibilité, ils vont progressivement, mais de manière assez radicale, changer tout le dispositif progressivement.
4: Merci Jean pour votre optimisme raisonné et pour cet éclairage orienté sur la révolution industrielle, l'histoire du bâtiment et les enjeux bas carbone. À présent, nous allons explorer les enjeux en termes de prospective et de neutralité carbone.
3: Oui, merci Frédéric. Jean-Christophe Vizier, bonjour. Vous êtes donc directeur de la prospective au CSTB, après avoir été son directeur énergie et environnement. Vous avez participé à l'émergence des concepts de bâtiments basse consommation, énergie positive et bas carbone en animant les groupes de travail qui ont conçu les labels associés. Vous animez aujourd'hui le travail de prospective collective Imaginons ensemble les bâtiments de demain, piloté par le CSTB et l'ADEME. Au sein de notre master, vous êtes intervenant et co-responsable de la semaine Transition énergétique, troisième révolution industrielle, immobilier, bâtiment. Vous présidez également son comité scientifique et pédagogique depuis son origine. Alors, pour entrer dans le vif du sujet, qu'entendons-nous par prospective et pourquoi en faire quand on parle d'immobilier et de bâtiments durables?
6: Quand on parle d'immobilier et de bâtiments durables, il y a un mot qui apparaît, c'est durable. Alors, durable, ça revient à se poser une question. Il faut se poser cette question, est-ce que ce que je fais aujourd'hui gardera son sens demain? Est-ce que, quand je regarderai ce que j'ai fait, je me dirai, c'était pas idiot. Alors, aujourd'hui, si vous construisez ou que vous réhabilitez un bâtiment, il sera probablement dans un état à peu près similaire dans 20 ans, dans 25 ans. Et donc, vous devez vous poser la question suivante. Quel sera l'usage de ces bâtiments dans 20 ans, dans 25 ans? Correspondra-t-il bien aux besoins de l'époque? Alors, quand on fait de la prospective, l'enjeu, c'est donc de pouvoir agir aujourd'hui en gardant les yeux ouverts sur ce que pourraient être les futurs possibles. La prospective, ce n'est pas prédire à l'avenir. Ça, c'est Madame Soleil qui fait ça. Les gens qui font de la prospective, ils essaient d'imaginer des avenirs possibles pour mieux agir au présent.
3: Ok, merci beaucoup pour cette définition. Quelles difficultés pouvez-vous rencontrer dans l'exercice de ce métier?
6: Il y a deux grandes difficultés quand vous faites de la prospective sur un sujet comme le bâtiment et l'immobilier, qui est un sujet large. La première difficulté, c'est la complexité. Parce que quand vous regardez ce qui fait que le bâtiment et l'immobilier évoluent, vous vous apercevez qu'il y a énormément de facteurs qui interagissent entre eux. Alors, vous avez des spécialistes de chaque facteur qui sont capables de regarder ce que pourrait donner, par exemple, l'évolution du contexte avec quelque chose comme la démographie. Est-ce que la population va continuer à croître? Est-ce qu'elle va se stabiliser? Est-ce qu'elle va décroître? Vous allez devoir regarder des sujets liés à la demande. Par exemple, est-ce que les Français chercheront toujours à être demain propriétaires de leur logement? Vous pouvez vous poser des questions liées à l'offre. Quelle sera l'évolution de l'organisation de la filière? Est-ce que le BIM, par exemple, conduira à des changements profonds de l'organisation? Et puis vous pouvez vous poser des questions de politique en matière d'environnement, de social et d'urbanisme. Quelles seront les politiques mises en œuvre? Donc, pour faire la prospective, il faut gérer cette complexité. Il faut regarder l'interaction entre de nombreux sujets. On a identifié 22 thèmes importants. Et en même temps, sur chacun de ces sujets, rien n'est certain. Il y a des incertitudes. Il peut y avoir différentes évolutions, comme je donnais l'exemple, sur la démographie. Donc un des enjeux de la prospective, ça va être d'imaginer des scénarios différents, contrastés, qui nous permettent non pas de dire ce qui va se passer, mais de pouvoir imaginer une variété de futurs. Penser la prospective, c'est imaginer une variété de futurs différents.
3: Alors justement, pour réfléchir à ce que sera demain, est-ce important ou non de commencer à regarder ce qui s'est passé hier?
6: Alors, commencer par regarder ce qui s'est passé hier, c'est très inspirant. Ça nous permet de relativiser l'endroit où on en est aujourd'hui en prenant conscience des vitesses auxquelles les choses évoluent. Des vitesses, mais aussi des différents modes d'évolution. Prenons un sujet tout simple. Si vous regardez le rapport à la propriété, vous constaterez qu'en France, la part des propriétaires occupants dans les logements a fortement augmenté. On parle d'une France de propriétaires en se disant « ça va dans ce sens-là » et peut-être que ça va continuer dans ce sens-là. Mais si vous regardez en même temps ce qui s'est passé en termes de rapport à la propriété dans les bureaux, vous vous apercevez que la part

0: Quand on regarde vers demain, quel scénario peut-on imaginer?
1: Alors, pour nous aider à réfléchir dans le cadre d'un travail de prospective collective, on a identifié 4 scénarios contrastés. Alors, ces scénarios, si vous voulez les voir dans toute leur différence, vous allez sur le site www.bâtimentdemain.fr. Alors, décrivons-les rapidement. Le premier scénario, on l'a appelé « difficile de tout faire ». L'idée, c'est que malgré tous leurs efforts, les acteurs ont du mal à gérer les transitions rapides en matière de démographie, d'environnement et de social. Dans le deuxième scénario, qu'on a appelé le bâtiment comme un service, on voit que les enjeux environnementaux conduisent à construire moins et à utiliser mieux les bâtiments. Et ceci est fortement facilité par l'utilisation du numérique. Le troisième scénario qu'on a imaginé, qui s'appelle rééquilibrage, c'est un scénario où la population se répartit différemment sur le territoire et où la démographie est très atone. On a atteint et dépassé le pic de population. À ce moment-là, la dynamique de l'immobilier est profondément modifiée. Enfin, le quatrième scénario, qu'on a appelé pénurie, c'est un scénario où des contraintes sur les ressources en matériaux, en personnel, notamment du fait du vieillissement de la population, ou en finances, conduisent à une vraie difficulté pour le bâtiment et l'immobilier. Vous voyez, 4 scénarios, 4 imaginaires différents pour penser ce que pourraient être les futurs. L'enjeu, c'est une fois qu'on a regardé ces futurs, c'est de se dire, et maintenant, comment j'agis aujourd'hui pour ne pas regretter demain la manière dont j'aurai agi.
2: Merci, merci Jean et Jean-Christophe, merci messieurs pour vos éclairages passionnants. Pour résumer, les défis sont nombreux, nous l'avons vu, mais nous avons les outils et les méthodes pour y faire face et il est urgent de se les approprier. Et bien sûr, nous vous retrouvons cette semaine au Master Immobilier et Bâtiments Durables de l'École des Ponts pour approfondir ces thèmes passionnants. Nous rappelons à nos auditeurs la parution de l'excellent livre « Immobilier et bâtiments durables, réussir la transition carbone et numérique » aux éditions Erol. Cet ouvrage, écrit en collaboration avec le master du même nom, reprend son programme. Nous vous invitons à le lire. Vous trouverez également toutes les informations de notre master sur le site de l'École des Ponts, écoledesponts.fr.
0: Oui, effectivement, Frédéric, il ne faut pas hésiter à aller sur le site de l'École des Ponts pour prendre toutes les informations nécessaires pour nos auditeurs et auditrices qui seraient intéressés pour suivre cette formation. Cette émission s'achève. Nous vous donnons rendez-vous le mois prochain pour le deuxième numéro de votre émission, durant laquelle nous répondrons à la question suivante. Du quartier à la ville durable, quel urbanisme pour demain?
2: À bientôt.
0: À bientôt.
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0: sur ces sujets grâce au concours de plus de 120 intervenants experts dans leur métier et aussi grâce à la synergie opérée entre les élèves de ce master. Chaque mois, nous allons donc explorer le thème développé durant la semaine de cours du master et en simultané avec des spécialistes en fonction des sujets, anciens élèves, intervenants et aussi avec des invités extérieurs. Pour le premier numéro de cette émission, nous posons la question « Révolution industrielle, prospective et neutralité carbone, quels sont les défis ?» Pour y répondre, nous avons le plaisir d'accueillir deux éminents spécialistes, Jean Carassus, professeur à l'École des Ponts, ainsi que Jean-Christophe Vizier, directeur de la prospective au CSTB.
1: Merci Benjamin. Pour entrer dans le vif du sujet, Jean Carassus, bonjour, bienvenue. Vous êtes donc professeur à l'École des Ponts, fondateur du Master Immobilier et Bâtiment Durable et vous avez assuré sa direction jusqu'en 2020. Vous êtes aussi membre du bureau du Plan Bâtiment Durable et du groupe de réflexion Bâtiment Responsable et Territoire. Vous avez publié de nombreux ouvrages à propos du bâtiment et de son devenir. On ne citera que les derniers ô combien d'actualité. Immobilier et Bâtiment Durable, réussir la transition carbone et numérique aux éditions Erol, que vous avez co-dirigé avec Dominique Naert, l'actuel directeur du master, et l'autre ouvrage que nous citons, Le choc révolution industrielle biosphère, aux éditions de l'Aube. Aujourd'hui, Jean, avant de nous éclairer sur la révolution industrielle, pouvez-vous nous indiquer comment vous est venue l'idée du master, en 2011 je crois, et en liaison avec ce master, pouvez-vous nous préciser à la fois la finalité et aussi l'originalité du livre « Immobilier et bâtiment durable, réussir la transition carbone et numérique ».
2: Bonjour. Oui, alors en fait la création de ce master spécialisé date de 2011 et résulte de la conjonction entre un souci du pôle master spécialisé de l'École des Ponts, du CSCB d'entreprises, notamment Saint-Gobain, dans le contexte du Grenelle de l'environnement. Et donc cette conjonction, et Jean-Christophe Vizier d'ailleurs était dès cette époque en tant que directeur énergie et environnement du CSTB l'un des partenaires, ben nous avons pensé qu'il était absolument nécessaire de créer une formation entièrement dédiée à l'immobilier et au bâtiment durable, qui s'est traduit effectivement au bout d'une dizaine d'années par ce livre auquel vous faites allusion, avec 12 auteurs, dont Jean-Christophe d'ailleurs, une quarantaine d'experts. Et alors la finalité, c'est de donner sur un plan pratique la mise en œuvre de l'immobilier et du bâtiment durable en France, même s'il y a un certain nombre d'exemples étrangers, avec à la fois une dimension finance et droit, c'est un peu l'originalité de ce master, du côté de l'immobilier, et technique et architecture du côté du bâtiment.
1: Merci Jean pour cet éclairage sur la genèse du master et la finalité de cet ouvrage. Rentrons dans le vif du sujet. Qu'entendons-nous par révolution industrielle et quel est le lien entre cette réalité et les enjeux immobiliers actuels? Où en sommes-nous?
2: En résumant, il y a la révolution industrielle du 19e siècle, charbon-vapeur, du 20e siècle, pétrole, électricité, et du 21e siècle, numérique et Internet. Et ces trois révolutions, eh bien, elles fonctionnent au fossile, c'est-à-dire assurent malheureusement un dérèglement climatique important, et elles considèrent la nature comme une réserve inépuisable, d'où un problème avec les écosystèmes et la biodiversité et les ressources. Un seul mot sur la partie carbone, c'est-à-dire dérèglement climatique. Le bâtiment, si j'en crois la stratégie nationale bas carbone, entre 90 et 2015, en 25 ans, a baissé ses émissions de carbone de 4%. Si on veut aller vers 2050, une neutralité carbone en France, comme le prévoit la loi, nous devons, dans le bâtiment, en 15 ans, 2015-2030, baisser de 49% nos émissions. Voilà un bon résumé de l'enjeu.
1: Alors justement, un vrai enjeu, comment mettre en œuvre la décarbonation du bâtiment et de l'immobilier? Comment peut-on y arriver?
2: La complexité, c'est qu'il faut rentrer dans le détail de l'ensemble de la chaîne de valeur, comme vous avez dit tout à l'heure, immobilier et bâtiment, c'est-à-dire construction, rénovation, gestion, utilisation. Et donc là, il faut revoir de fond en comble, parce que vous avez vu l'ampleur du défi, l'ampleur de défi.

0: exige qu'effectivement nous devons changer nos méthodes de travail et les matériaux dans l'ensemble des domaines. Je vais prendre simplement deux exemples. Sur la construction neuve, la récente réglementation environnementale 2020, en application depuis le 1er janvier de cette année, commence à sensibiliser sérieusement les professionnels au carbone dans la construction neuve. Autre exemple, dans la gestion, eh bien, c'est clair que progressivement, et même sans trop attendre, eh bien, il faut changer le mix énergétique chauffage des logements et des autres bâtiments et progressivement abandonner le fioul et le gaz fossile. Voilà deux moyens concrets d'avancer sur la décarbonation du bâtiment et il faut revoir les autres aspects, bien sûr, rénovation et utilisation.
1: Merci pour cet éclairage. Et selon vous, quels sont les freins éventuels et qui peut faire bouger les choses?
0: Les freins sont, à mon avis, essentiellement culturels et compétences. Sur la technique, on a beaucoup d'éléments. Sur le financement, il y a de plus en plus d'éléments. Sur les institutions, finalement, ça commence à bouger de manière sérieuse. Par contre, au niveau des modes de raisonnement et des modes de gestion et des modes de consommation, c'est-à-dire ce qu'on a peu appelé l'aspect culturel, là, ça bouge très lentement. Et tant du côté de l'offre que du côté de la demande. Et sur les compétences, il y a effectivement une mutation très importante à organiser. Ce sont des métiers, si je prends la partie bâtiment organisée par corps d'État, très peu de métiers ont une vision globale, notamment thermique, des maisons et des appartements et des bâtiments. Donc, il y a vraiment des nouvelles compétences avec une vision horizontale qui existe très peu et une vision synthétique qu'il faut traduire effectivement dans le changement de l'apprentissage des compétences.
1: Merci pour votre vision et cette vision. Vous l'avez une vue globale de l'histoire du bâtiment depuis un moment. Jean, quel est votre sentiment sur l'avenir? Où allons-nous? Quelles sont les perspectives? Et je vous pose une question, n'est-il pas déjà trop tard en 2022?
0: Ma réponse est claire. Il est trop tard pour être pessimiste. Effectivement, le pessimisme que l'on entend, c'est une source de confort, puisque quand on est pessimiste, on n'avance plus, c'est de la faute aux autres. Non, il est beaucoup trop tard pour être pessimiste. On a plus ce luxe à s'offrir. Donc, il faut effectivement, comme je l'ai indiqué dans la réponse précédente, travailler sur le changement des modes de raisonnement et de pensée et le système de compétences. D'où, par exemple, effectivement, la formation mastérienne auquel vous consacrez cette émission de radio. C'est une transformation en profondeur du système de compétences de l'ensemble de la filière. Et donc, sur les perspectives, eh bien, je pense qu'il va y avoir un changement de génération dans les prises de responsabilité dans toute la filière et je crois beaucoup à la génération des 20 ans, 25 ans. Ils sont dans un dispositif, si j'en crois les pétitions qu'ils signent dans leurs écoles ou dans leur état d'esprit, ils sont vraiment beaucoup plus convaincus que les générations anciennes de l'urgence climatique et naturelle, biodiversité. Et je pense qu'avec leur sensibilité, ils vont progressivement, mais de manière assez radicale, changer tout le dispositif progressivement.
1: Merci Jean pour votre optimisme raisonné et pour cet éclairage orienté sur la révolution industrielle, l'histoire du bâtiment et les enjeux bas carbone. À présent, nous allons explorer les enjeux en termes de prospective et de neutralité carbone.
2: Oui, merci Frédéric. Jean-Christophe Vizier, bonjour. Vous êtes donc directeur de la prospective au CSTB, après avoir été son directeur énergie-environnement. Vous avez participé à l'émergence des concepts de bâtiments basse consommation énergie positive et bas carbone en animant les groupes de travail qui ont conçu les labels associés. Vous animez aujourd'hui le travail de prospective collective Imaginons ensemble les bâtiments de demain, piloté par le CSTB et l'ADEME. Au sein de notre master, vous êtes intervenant et co-responsable de la semaine Transition énergétique, troisième révolution industrielle, immobilier, bâtiment. Vous présidez également son comité scientifique et pédagogique depuis son origine. Alors, pour entrer dans le vif du sujet, qu'entendons-nous par prospective et pourquoi en faire quand on parle d'immobilier et de bâtiments durables?
3: Quand on parle d'immobilier et de bâtiments durables, il y a un mot qui apparaît, c'est durable. Alors, durable. immeuble, ça revient à se poser une question. Il faut se poser cette question. Est-ce que ce que je fais aujourd'hui gardera son sens demain? Est-ce que quand je regarderai ce que j'ai fait, je me dirai, c'était pas idiot? Alors, aujourd'hui, si vous construisez ou que vous réhabilitez un bâtiment, il sera probablement dans un état à peu près similaire dans 20 ans, dans 25 ans. Et donc, vous devez vous poser la question suivante. Quel sera l'usage de ces bâtiments dans 20 ans, dans 25 ans? Correspondra-t-il bien aux besoins de l'époque? Alors, quand on fait de la prospective, l'enjeu, c'est donc de pouvoir agir aujourd'hui en gardant les yeux ouverts sur ce que pourraient être les futurs possibles. La prospective, ce n'est pas prédire à l'avenir. Ça, c'est Madame Soleil qui fait ça. Les gens qui font de la prospective, ils essaient d'imaginer des avenirs possibles pour mieux agir au présent.
2: Ok, merci beaucoup pour cette définition. Quelles difficultés pouvez-vous rencontrer dans l'exercice de ce métier?
3: Il y a deux grandes difficultés quand vous faites de la prospective sur un sujet comme le bâtiment et l'immobilier, qui est un sujet large. La première difficulté, c'est la complexité. Parce que quand vous regardez ce qui fait que le bâtiment et l'immobilier évoluent, vous vous apercevez qu'il y a énormément de facteurs qui interagissent entre eux. Alors, vous avez des spécialistes de chaque facteur qui sont capables de regarder ce que pourrait donner, par exemple, l'évolution du contexte avec quelque chose comme la démographie. Est-ce que la population va continuer à croître? Est-ce qu'elle va se stabiliser? Est-ce qu'elle va décroître? Vous allez devoir regarder des sujets liés à la demande. Par exemple, est-ce que les Français chercheront toujours à être demain propriétaires de leur logement? Vous pouvez vous poser des questions liées à l'offre. Quelle sera l'évolution de l'organisation de la filière? Est-ce que le BIM, par exemple, conduira à des changements profonds de l'organisation? Et puis, vous pouvez vous poser des questions de politique en matière d'environnement, de social et d'urbanisme. Quelles seront les politiques mises en œuvre? Donc, pour faire la prospective, il faut gérer cette complexité. Il faut regarder l'interaction entre de nombreux sujets. On a identifié 22 thèmes importants. Et en même temps, sur chacun de ces sujets, rien n'est certain. Il y a des incertitudes. Il peut y avoir différentes évolutions, comme je donnais l'exemple, sur la démographie. Donc un des enjeux de la prospective, ça va être d'imaginer des scénarios différents, contrastés, qui nous permettent non pas de dire ce qui va se passer, mais de pouvoir imaginer une variété de futurs. Penser la prospective, c'est imaginer une variété de futurs différents.
2: Alors justement, pour réfléchir à ce que sera demain, est-ce important ou non de commencer à regarder ce qui s'est passé hier?
3: Alors, commencer par regarder ce qui s'est passé hier, c'est très inspirant. Ça nous permet de relativiser l'endroit où on en est aujourd'hui en prenant conscience des vitesses auxquelles les choses évoluent. Des vitesses, mais aussi des différents modes d'évolution. Prenons un sujet tout simple. Si vous regardez le rapport à la propriété, vous constaterez qu'en France, la part des propriétaires occupants dans les logements a fortement augmenté. On parle d'une France de propriétaires en se disant « ça va dans ce sens-là » et peut-être que ça va continuer dans ce sens-là. Mais si vous regardez en même temps ce qui s'est passé en termes de rapport à la propriété dans les bureaux, vous vous apercevez que la part des propriétaires occupants dans les bureaux, elle, a fortement baissé. Donc, en regardant ce passé, ça vous inspire sur ce qui pourrait se passer à la vitesse à laquelle ça pourrait se passer. Mais, quand on fait de la prospective, c'est aussi important de se décoller du passé et de regarder, en se projetant sur l'avenir, quelles sont les incertitudes et quelles sont les choses qui pourraient faire qu'on pourrait partir dans un sens, plus de propriétaires occupants dans les logements par exemple, ou dans un autre sens, beaucoup moins de propriétaires occupants.
2: Eh bien, justement, quand on regarde vers demain, quel scénario peut-on imaginer?
3: Alors, pour nous aider à réfléchir dans le cadre d'un travail de prospective collective, on a identifié 4 scénarios contrastés. Alors, ces scénarios, si vous voulez les voir dans toute leur différence, vous allez sur le site www.bâtimentdemain.fr. Alors, décrivons-les rapidement. Le premier scénario, on l'a appelé « difficile de tout faire ». L'idée, c'est que malgré tous leurs efforts, les acteurs ont du mal à gérer les transitions rapides en matière de démographie, d'environnement et de social. Dans le deuxième scénario, qu'on a appelé le bâtiment comme un service, on voit que les enjeux environnementaux conduisent à construire moins et à utiliser mieux les bâtiments. Et ceci est fortement facilité par l'utilisation du numérique. Le troisième scénario qu'on a imaginé, qui s'appelle rééquilibrage, c'est un scénario où la population se répartit différemment sur le territoire et où la démographie est très atone. On a atteint et dépassé le pic de population. À ce moment-là, la dynamique de l'immobilier est profondément modifiée. Enfin, le quatrième scénario, qu'on a appelé pénurie, c'est un scénario où des contraintes sur les ressources en matériaux, en personnel, notamment du fait du vieillissement de la population, ou en finance, conduisent à une vraie difficulté pour le bâtiment et l'immobilier. Vous voyez, 4 scénarios, 4 imaginaires différents pour penser ce que pourraient être les futurs. L'enjeu, c'est une fois qu'on a regardé ces futurs, c'est de se dire, et maintenant, comment j'agis aujourd'hui pour ne pas regretter demain la manière dont j'aurai agi.
1: Merci, merci Jean et Jean-Christophe, merci messieurs pour vos éclairages passionnants. Pour résumer, les défis sont nombreux, nous l'avons vu, mais nous avons les outils et les méthodes pour y faire face, et il est urgent de se les approprier. 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Nous rappelons à nos auditeurs la parution de l'excellent livre « Immobilier et bâtiments durables, réussir la transition carbone et numérique » aux éditions Erol. Cet ouvrage, écrit en collaboration avec le master du même nom, reprend son programme. Nous vous invitons à le lire. 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
2: Oui, effectivement, Frédéric, il ne faut pas hésiter à aller sur le site de l'École des Ponts pour prendre toutes les informations nécessaires pour nos auditeurs et auditrices qui seraient intéressés pour suivre cette formation. Cette émission s'achève. Nous vous donnons rendez-vous le mois prochain pour le deuxième numéro de votre émission. Durant

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1: Bonjour à tous. Les États-Unis mènent des frappes d'autodéfense en Iran après la destruction d'un hélicoptère américain par Téhéran hier soir. Des explosions ont été entendues sur la côte sud de l'Iran, selon des médias iraniens. Plus d'un millier de personnes dans les rues de Saint-Jean-d'Angély hier en hommage à Liana, le suspect du meurtre, Jérôme Barella, est placé à l'isolement au centre pénitentiaire de Mont-de-Marsan. Le directeur général de la gendarmerie nationale déplore un échec pour la gendarmerie après la mort de la collégienne. Un détenu d'une quarantaine d'années est décédé hier après-midi à la prison des Baumettes. Les marins-pompiers marseillais sont intervenus un peu avant 15h suite à un incendie dans sa cellule. La victime a inhalé les fumées. Elle était en arrêt cardio-respiratoire quand les secours sont intervenus. Le prévenu n'a pas pu être réanimé. Prenez vos précautions si vous devez prendre le train. Le trafic SNCF est fortement perturbé sur les lignes au niveau national. Un mouvement de grève lancé contre la mise en œuvre de l'ouverture à la concurrence sur les rails français, mais aussi pour des augmentations de salaire. Comptez un TGV sur trois annulé, un intercité sur deux et un trafic régional très perturbé. Insultes, menaces, près de 1700 signalements de violence envers des soignants ont été déclarés en 2024 en région PACA. Un plan régional de sécurité pour les soignants est officiellement lancé depuis hier à Aix-en-Provence, à la maison de santé pluriprofessionnelle. En Irlande du Nord, des véhicules et des habitations brûlent à Belfast lors de manifestations anti-immigrés en Irlande du Nord, à l'appel de l'extrême droite, après une attaque au couteau imputée à un étranger en situation régulière. Avant même le coup d'envoi demain du Mondial de football, les vignettes Panini sont en rupture de stock dans de nombreux tabacs et librairies. Les clients affluent à la recherche d'autocollants pour remplir le célèbre album Panini. Cette année, avec 48 équipes contre 32 auparavant, il faut acheter 980 vignettes pour un album complet. Il faut dépenser environ 2000 euros pour avoir donc l'album complet.

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1: Bonjour à tous, préférez si vous le pouvez, le covoiturage aujourd'hui. Le trafic SNCF est fortement perturbé sur les lignes au niveau national. Un mouvement de grève lancé contre la mise en œuvre de l'ouverture à la concurrence sur les rails français, mais aussi pour des augmentations de salaire. Comptez un TGV sur trois annulé, un intercité sur deux et un trafic régional très perturbé. Plus d'un millier de personnes dans les rues de Saint-Jean-d'Angély. Hier, en hommage à Liana, le suspect du meurtre Jérôme Barella est placé à l'isolement au centre pénitentiaire de Mont-de-Marsan. Le directeur général de la gendarmerie nationale déplore un échec pour la gendarmerie après la mort de la collégienne. Un détenu d'une quarantaine d'années est décédé hier après-midi à la prison des Baumettes. Les marins-pompiers sont intervenus un peu avant 15h suite à un incendie dans sa cellule. La victime a inhalé les fumées. Il était en arrêt cardio-respiratoire quand les secours sont intervenus. Le détenu n'a pas pu être réanimé. En Irlande du Nord, des véhicules et des habitations brûlent à Belfast lors de manifestations anti-immigrés en Irlande du Nord à l'appel de l'extrême droite après une attaque au couteau imputée à un étranger en situation régulière. Qui ajoutera une étoile à son palmarès et à son maillot? La Coupe du Monde 2026 démarre demain avec le match d'ouverture entre le Mexique et l'Afrique du Sud. Et les prétendants sont nombreux pour soulever le fameux trophée. Les grands favoris, Argentine, France, Espagne. À eux trois, ces pays ont remporté toutes les compétitions mondiales. Les outsiders sont le Portugal et l'Angleterre. Les filles en bleu sont qualifiées pour la Coupe du Monde prévue en 2027 au Brésil grâce à leur victoire 1-0 face à l'Irlande, grâce à un retourné acrobatique au 6 mètres signé Melvin Mallard à la 40e minute. Et puis, rendez-vous à l'automne, Lupin partie 4 sera disponible à partir du 23 octobre sur Netflix. Vous retrouverez évidemment Omar Sy dans le rôle d'Hassan Diop. Vous avez d'ailleurs sur les réseaux sociaux un teaser qui rejoue le casse du Louvre. Voilà, c'est la fin de ce flash. Merci de l'avoir suivi.

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1: Bonjour à tous. Moins de 50% des trains circulent en région ce mercredi. Conséquence de la grève nationale face à l'ouverture à la concurrence et pour les augmentations de salaire. Pour rappel, comptez un TGV sur 3 et un intercité sur 2 au niveau national. Nouvelle enquête de l'éducation nationale. Entre 2 et 4% des élèves se disent harcelés à l'école selon les résultats d'un questionnaire distribué dans les classes du CE2 au bac dans tout le pays. C'est au collège que le pourcentage est le plus élevé. Les garçons sont autant touchés que les filles avec un impact évident sur la scolarité et la vie au sein des établissements pour les victimes. Aux assises de l'Aube, la comparution en ce moment d'une habitante de Viapre-le-Petit, aujourd'hui âgée de 51 ans, elle est accusée d'avoir tué sa mère de 91 ans de plusieurs coups de pelle. C'était en mai 2023. Une agression alors qu'elle était en arrêt maladie et fortement alcoolisée. Elle n'aurait plus supporté les reproches de sa mère et elle risque donc la prison à vie. Verdict dans la journée. Un détenu d'une quarantaine d'années est décédé hier après-midi à la prison des Baumettes. Les marins pompiers Marseillais sont intervenus un peu avant 15h hier suite à un incendie dans sa cellule. La victime a inhalé les fumées. Elle était en arrêt cardio-respiratoire quand les secours sont intervenus. Malheureusement, le détenu n'a pu être réanimé. Aucune improvisation. Une visite du pape en France se prépare des mois à l'avance. On commence donc à en savoir un petit peu plus sur le programme de Léon XIV pendant son séjour sur notre sol à la rentrée du 25 au 28 septembre. Trois messes seraient programmées à Lourdes, Paris, mais aussi en Lorraine, à Metz. Il va falloir s'habituer, les phénomènes extrêmes vont devenir la norme en matière de météo selon un rapport d'experts internationaux. De nouveaux records ont été battus en Europe au mois de mai, records de chaleur qui s'inscrivent dans un contexte de réchauffement climatique continu. Revenez le plus tard possible, les Bleus s'envolent pour la Coupe du Monde de football, décollage pour Boston aux États-Unis où leur camp de base les attend pour les 5 prochaines semaines. Plusieurs étages dans un grand hôtel sont réservés pour l'équipe de France qui jouera son premier match mardi prochain à New York contre le Sénégal.

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1: Bonjour à tous. Moins de 50% des trains circulent en région ce mercredi. Conséquence de la grève nationale face à l'ouverture à la concurrence et pour les augmentations de salaire. Pour rappel, comptez un TGV sur 3 et un intercité sur 2 au niveau national. Nouvelle enquête de l'éducation nationale. Entre 2 et 4% des élèves se disent harcelés à l'école selon les résultats d'un questionnaire distribué dans les classes du CE2 au bac dans tout le pays. C'est au collège que le pourcentage est le plus élevé. Les garçons sont autant touchés que les filles avec un impact évident sur la scolarité et la vie au sein des établissements pour les victimes. Aux assises de l'Aube, la comparution en ce moment d'une habitante de Viapre-le-Petit, aujourd'hui âgée de 51 ans, elle est accusée d'avoir tué sa mère de 91 ans de plusieurs coups de pelle. C'était en mai 2023. Une agression alors qu'elle était en arrêt maladie et fortement alcoolisée. Elle n'aurait plus supporté les reproches de sa mère et elle risque donc la prison à vie. Verdict dans la journée. Un détenu d'une quarantaine d'années est décédé hier après-midi à la prison des Baumettes. Les marins pompiers marseillais sont intervenus un peu avant 15h hier suite à un incendie dans sa cellule. La victime a inhalé les fumées. Elle était en arrêt cardio-respiratoire quand les secours sont intervenus. Malheureusement, le détenu n'a pu être réanimé. Aucune improvisation. Une visite du pape en France se prépare des mois à l'avance. On commence donc à en savoir un petit peu plus sur le programme de Léon XIV pendant son séjour sur notre sol à la rentrée du 25 au 28 septembre. Trois messes seraient programmées à Lourdes, Paris, mais aussi en Lorraine, à Metz. Il va falloir s'habituer, les phénomènes extrêmes vont devenir la norme en matière de météo selon un rapport d'experts internationaux. De nouveaux records ont été battus en Europe au mois de mai, records de chaleur qui s'inscrivent dans un contexte de réchauffement climatique continu. Revenez le plus tard possible, les Bleus s'envolent pour la Coupe du Monde de football, décollage pour Boston aux États-Unis où leur camp de base les attend pour les 5 prochaines semaines. Plusieurs étages dans un grand hôtel sont réservés pour l'équipe de France qui jouera son premier match mardi prochain à New York contre le Sénégal.

0: Bonjour et bienvenue à l'apprentissage Club BTP. Bonjour messieurs. Alors l'apprentissage Club BTP, c'est un événement qui a été organisé depuis l'année dernière par le 3CA BTP, acteur majeur de la formation professionnelle et de l'apprentissage depuis maintenant plus de 80 ans. La transformation des organisations, évolution ou révolution, c'est le thème de notre rendez-vous d'aujourd'hui, un rendez-vous placé sous trois angles, et donc trois experts, trois angles sur l'innovation, la qualité pédagogique, la performance opérationnelle, et trois experts que je vais vous présenter maintenant. Donc nous accompagne aujourd'hui Olivier Tirmarsh, directeur associé du cabinet Bartel, sociologue et pilote du Cercle de la Transformation sur lequel nous reviendrons tout à l'heure, Jocelyn Gac, directeur recherche et développement chez les Compagnons du Devoir et du Tour de France, Jean-Michel Christ, directeur général de BTP CFA Grand Est. Et ensemble, dans cette première partie, nous aborderons la dimension stratégique de la transformation des organisations. Sur la deuxième séquence, qui s'appelle « Le club et vous », nous permettra de comprendre comment ces changements se déclinent sur le terrain, avec notamment des témoignages d'experts. Troisième partie, nous accueillerons Éric Delannoy, économiste et président fondateur chez Denzing Conseil, qui prendra place dans notre fauteuil club. En fin d'émission, nous aborderons également le salon, donc rendez-vous au salon, avant de se quitter. Alors, l'apprentissage Club BTP, transformation des organisations, évolution ou révolution, ça commence maintenant. Alors, la première question est pour vous, Olivier. De quoi parle-t-on quand on parle de transformation des organisations ?
1: Pour répondre à cette question, je pense que c'est intéressant de repartir de la différence entre l'utilisation qu'on fait du mot changement et de transformation. On sent bien immédiatement qu'il y a une différence d'envergure, de profondeur. Et qu'est-ce qu'il y a dans cette profondeur ? Il y a plusieurs choses. D'abord, il s'agit de mouvements transverses qui impliquent une diversité de fonctions. Deuxièmement, des mouvements systémiques et de deux points de vue. C'est-à-dire que d'abord, il y a plusieurs dimensions du changement qui sont embarquées. Des dimensions techniques, des dimensions humaines. Ensuite, on a des changements sur trois niveaux simultanément. Stratégiques, tactiques, opérationnels. Et puis, dernier mot, c'est qu'il s'agit de mouvements collaboratifs, ou en tout cas qui doivent l'être. Quand on dit collaboratif, il s'agit d'embarquer à la fois dans la définition, structuration, déploiement du changement, évidemment, un certain nombre de personnes, puisque leur participation est une condition pour la réussite des projets.
0: Alors, vous avez créé au sein de Bartel, au sein de la transformation, le Cercle de la Transformation depuis 5 ans, de mémoire. Quelle a été la genèse de cette idée ?
1: Alors, c'est très intéressant parce qu'elle éclaire un peu le destin des directions de la transformation. À l'origine, ce fut un de nos clients qui venait de créer sa direction de la transformation et qui s'interrogeait sur son positionnement. Et il nous a invités à aller interroger d'autres opérateurs pour étudier justement les pratiques par ailleurs. Et au moment de restituer cette étude, ce benchmark, comme on dit, eh bien évidemment qu'on a réuni tout le monde. Et à la fin de la restitution, des discussions, eh bien il y a eu consensus pour dire mais en fait faut qu'on reproduise ça. Et voilà, donc on a institutionnalisé la chose et on se rencontre plusieurs fois par an.
0: Donc c'est vraiment un espace de partage et de connexion entre pairs. Vous avez, je crois, aujourd'hui une vingtaine de membres. Qu'en retirez-vous comme éléments fondamentaux après 5 ans ?
1: Si je prolonge mon propos précédent, c'est-à-dire les directions de la transformation, pourquoi elles ont été intéressées ? Parce qu'elles étaient jeunes. Donc, qu'est-ce qui s'est passé entre-temps sur ces 5 dernières années? Elles ont gagné en maturité, elles se sont professionnalisées, leur positionnement s'est éclairci. Ça, c'est une première chose. Ça, ce sont les bonnes nouvelles. Il y a des nouvelles peut-être moins bonnes. C'est-à-dire que on rencontre un peu toujours les mêmes difficultés dans les transformations, je dirais même la même difficulté qui est dans la dimension humaine. Toute la complexité du changement est dans cette dimension. J'ai envie de dire que sur le plan technique, technologique, il y a des apprentissages à faire, des tests, on peut faire des erreurs, mais les lois de la nature sont un petit peu plus accessibles que les lois de la vie sociale. Et donc, on rencontre encore des freins culturels, des résistances, des difficultés de mobilisation. Bon, la liste serait longue, mais ça reste une constante.
0: C'est une constante, hein, effectivement, la dimension humaine. Alors, si je me tourne vers Jocelyn, côté fait compagnon du devoir, en quoi la transformation des organisations sont compatibles avec des structures telles que la vôtre, pour rappel, les compagnons du devoir et du Tour de France?
2: Alors, je pense déjà qu'il y a, par rapport à la thématique du jour, à bien dissocier les entreprises du BTP, les artisans notamment, et les organisations de la taille et le sens des compagnons du devoir. Parce que finalement, les compagnons, c'est quand même près de 1400 salariés et 11 000 apprenants, et une entreprise du bâtiment, c'est plus souvent des TPE ou des petites PME. Pour une organisation comme la nôtre, il est évident qu'on doit réimaginer nos modèles, que ce soit des modèles pédagogiques ou des modèles organisationnels. En ce moment, nous sommes d'ailleurs sur deux grands chantiers de transformation. On est sur un premier chantier de transformation qui se concrétise par un plan stratégique. Donc on est en train d'écrire un plan stratégique pour notre association. Et dans le même temps, on est en train de réfléchir à notre approche de la responsabilité sociétale de notre organisation. On pense aussi d'ailleurs, puisqu'on est une association de métiers, à la responsabilité sociétale des métiers que nous représentons dans l'association. Donc j'y reviendrai un petit peu après également sur la question de l'évolution et de la transformation pédagogique de nos modèles, mais c'est vrai que finalement, nous sommes dans l'obligation, dans la nécessité d'une transformation permanente.
0: Transformation permanente, alors qui dit transformation dit aussi synonyme d'innovation pour les métiers du BTP, qu'en pensez-vous?
2: Alors, les métiers du BTP ont finalement, à l'image de nombreux métiers, une tradition d'innovation. C'est d'ailleurs ce qu'on dit souvent chez les compagnons, nous avons une tradition d'innovation. Une tradition d'innovation, mais malgré tout, pour les métiers du BTP, une transformation que je qualifierais de lente. Alors non pas que les acteurs du BTP, que ce soit les chefs d'entreprise ou autres, sont des vieux ronchons qui sont insensibles à toute forme d'évolution, mais en y réfléchissant un petit peu, une évolution, elle se base aussi sur la capacité de transformation, la capacité de se réapproprier les choses. Et on sait qu'un geste manuel, une technique de mise en œuvre, ça prend forcément du temps. Ça prend du temps à apprendre, ça prend du temps à perfectionner. Et finalement, par rapport à l'obsolescence un peu programmée de ce qu'on entend de la compétence, aujourd'hui, les entreprises, elles ont la nécessité de s'approprier les nouveaux gestes et les nouvelles techniques, ce qui fait que finalement, on a une vitesse de transformation qui est naturellement un petit peu lente.
0: Alors face à ces éléments clés hein, liés effectivement à l'entreprise, est-ce qu'à votre avis, l'organisme de formation aujourd'hui doit changer de posture par rapport à ce que les entreprises souhaitent développer de leur côté?
2: Alors aujourd'hui, de toute façon, dans la formation professionnelle, l'entreprise est nécessairement au cœur du dispositif. Le jeune est la cible, hein, on s'intéresse au jeune, à l'apprenant, qui est la clé du dispositif, mais l'entreprise, elle est bien au cœur et au centre de ce que nous avons à apporter. Les compagnons du devoir, on travaille aujourd'hui à faire évoluer certains dispositifs qui mettent le jeune encore plus en situation d'apprentissage dans l'entreprise. On a développé deux modèles, un modèle qui s'appelle l'API, l'apprentissage par immersion en entreprise, et l'AMI, qui est l'apprentissage multimodal innovant. Donc ça, c'est une innovation de Grand Est. Donc c'est votre collègue Hervé Pointillard qui pilote cette innovation. Et finalement, l'objectif est, en remettant l'entreprise au cœur du dispositif, de répondre à un besoin clairement identifié, et pour le jeune qui pratique son métier encore plus dans un temps de travail, et pour l'entreprise qui bénéficie de la présence de ce jeune-là un peu plus longuement.
0: Alors justement, on va juste poser la question effectivement à Jean-Michel côté Grand Est en termes de transformation. On parle effectivement de transformation culturelle, de transformation humaine, de transformation digitale, numérique. Dans votre région, comment ça se passe, la transformation de votre organisation?
3: Alors, tout d'abord, partir de 2018, puisque la loi Avenir arrive en 2018, nous on fusionne format Grand Est. 1er janvier 2018, donc ça induit de la complexité, hein, puisque on a cette loi qui bouleverse absolument tout. Révolution copernicienne, telle que l'avait appelée Muriel Pénicaud. Donc on s'empare de ça. À la fois c'est une contrainte et c'est aussi une opportunité, cette fusion, parce qu'on doit tout remettre à plat. On a deux entreprises qui fusionnent ensemble, un collectif qui passe d'une centaine à 250 salariés, et puis 3300 à peu près apprentis formés chez nous. Donc on devient une machine assez conséquente. On n'en a pas l'habitude. Donc on se lance dans la co-construction d'un plan stratégique avec l'ensemble des équipes. C'est le préalable absolu que de se poser avec
0: l'ensemble
3: des administrateurs.
0: L'important, c'est d'impliquer.
3: Voilà. Impliquer absolument tout le collectif, du sol au plafond. Donc on se met autour de la table, on crée des groupes de travail, on bosse ensemble. Et en fait, on essaie de tirer l'essentiel de cette loi, qui est d'abord économique, c'est ce qu'on pense.
0: Oui, bien sûr.
3: Et en fait, pas du tout. L'aspect économique, il est prégnant, hyper important. On était subventionné auparavant. On rentre sur un marché concurrentiel où si on ne décroche pas le contrat d'apprentissage, on n'a pas de financement. Donc là, on sent bien qu'il faut y aller, il faut être sur le terrain, il faut être auprès de nos clients, entreprises, jeunes, familles. Mais au fond, ça, c'est un peu l'arbre qui a caché la forêt. L'essentiel, c'est quand même de se préoccuper de ce qu'on fait pour nos jeunes, nos apprentis en particulier.
4: Bien sûr.
3: Et d'avoir des parcours qui sont adaptés, individualisés. La loi nous l'impose, donc on s'empare principalement de cette partie-là.
4: Alors on voit que les dernières années, hein, vos changements et vos transformations ont été importantes. Hein, ça a dû effectivement demander beaucoup d'énergie et d'implication. Alors est-ce qu'il vous reste des chantiers à relever pour les deux prochaines années en termes de transformation ?
3: Oui, j'en ai parlé un peu évidemment. Et ce qu'on a fait en fonction support au niveau du siège permet de s'en emparer. C'est l'individualisation de la formation, du parcours de formation d'un apprenti. Alors c'est un peu un terme ou une terminologie un peu tarte à la crème quand on y met absolument tout. Mais pour s'en emparer vraiment et que ça ait du sens au quotidien, parce que ce sujet doit avoir du sens et doit être vécu par nos apprentis au quotidien. Si on fait la même chose aujourd'hui que ce qu'on faisait il y a 20 ans, en termes de parcours de formation, on a raté complètement le point de passage. Donc, on met en place un certain nombre de fonctions support, direction de la formation et de l'innovation. On crée des fonctions auprès des équipes de direction dans les centres de formation, parce que ça prend du temps d'individualiser. Oui. Quand on passe de 80 groupes gérés dans un CFA taille moyenne, hein, 80-90 groupes d'apprentis gérés à 800 parcours individualisés, on voit bien que les outils à mettre en place, les ressources humaines à mobiliser sont pas du tout les mêmes. Donc on a dû gérer cette transformation au travers de ce plan stratégique.
4: Alors pour rebondir sur la loi de 2018 et puis son pendant effectivement avec la certification Calliope, notamment hein, au niveau de la qualité professionnelle, vous avez fait le choix, vous, bien évidemment d'être Calliope parce que c'était une obligation réglementaire, mais d'associer cette certification Calliope avec la norme ISO 9001. Oui. Qu'est-ce qui a drivé votre choix ?
3: Alors ça aussi, ça a été lancé dès 2018, en fait fin 2017 maintenant. Oui. Là.
4: On
3: a
4: vous l'avez démarré fin 2017.
3: Oui, la démarche ISO, on l'a démarré fin 2017, juste avant la fusion, donc elle prend un petit peu de retard. Et puis Calliope arrive, mais Calliope, en fait, c'est, vous l'avez dit, Isabelle, Calliope, c'est l'obligation. Tout le monde est Calliope. Donc, en fait, qu'est-ce que ça porte comme différenciation par rapport à la qualité de ce qu'on fait chez nous en Grand Est, au sein de BTP CFA Grand Est? Rien. On est aussi performant que les amis des compagnons du devoir en Grand Est, mais on s'est dit qu'il fallait s'attacher à notre modèle organisationnel et une certification ISO. Alors au-delà du macaron que ça permet de décrocher, qui est vraiment un plus hein, en termes de qualité de service, ce qui nous intéressait, c'est de nous attacher à l'organisation au quotidien. Et donc de travailler sur des processus internes. Mmh. Calliope, c'est fondé sur des indicateurs et la preuve.
4: Oui.
3: Point.
4: Oui.
3: On s'intéresse pas à la partie organisationnelle et comment on fait les choses.
4: Il faut les faire. Derrière. Oui.
3: Donc c'est ça qui m'intéressait, qui nous intéressait, c'était de s'emparer du comment on fait les choses, et comment on est plus efficient, plus performant, comment on transversalise, comment on arrête, puisqu'on a un modèle à 6 centres de formation, comment on arrête de réinventer l'eau tiède tous les matins, parce que chaque matin on a des apprentis face à un formateur de maths en CAP première année, et ce formateur il a conçu ses cours, il le fait de manière extrêmement professionnelle, mais il a un collègue dans un autre centre de formation qui fait la même chose.
4: Exactement.
3: Donc voilà, cette transversalité, on est en train de la mettre en place.
4: Donc on voit effectivement à travers vos trois interventions que la transformation est au cœur des métiers du BTP. On a la transformation managériale, la transformation humaine dont on a parlé, digitale, numérique, transformation de l'organisation. Alors on va aller passer maintenant à notre deuxième partie de notre apprentissage club BTP qui s'appelle Le Club et vous. Et on va avoir quelques exemples terrain pour voir concrètement sur le terrain comment ça se passe. Donc on a sur cette partie-là une première vidéo de Quentin Martin Laval qui est de la Fondation BTP+, qui va nous parler de la transformation et surtout la notion d'innovation sociale dans le cadre des projets qu'il finance, dans les appels à projets de la Fondation BTP+. Donc on va écouter Quentin.
5: Bonjour tout le monde, je suis ravi de vous accueillir ici dans les locaux de ProBTP. Et je vais vous parler de notre fondation, la fondation BTP+, parce que cette fondation, c'est la fondation du groupe ProBTP, et elle est abritée par la Fondation de France. Alors concrètement, BTP+, qu'est-ce qu'on fait ? Notre vocation, c'est de financer des projets d'association à destination des publics du BTP. Et concrètement, ce qui nous intéresse, ça va être l'innovation sociale à destination de ces publics. Donc on va pouvoir financer une diversité de projets énorme, avec ce leitmotiv d'innovation. Il y a deux projets dont j'aimerais vous parler. Vraiment, parce que ils sont marqueurs de différence sur les populations apprenties. De quoi on parle? Alors, j'en cite un, c'est le CFA de Saint-Denis qui a une section peinture, peinture en bâtiment. Et il s'est rapproché d'une association qui s'appelle Artivista, qui est une magnifique association qui a vocation à faire travailler des graffeurs professionnels, des gens qui gagnent leur vie en faisant des graphes, donc du street art, hein, des peintures de rue, de les rapprocher cette association avec le CFA. Le rôle de l'association, c'est de dire bah, il faut démocratiser ce savoir, c'est vraiment un volet culturel. Et on le rapproche de jeunes, donc c'est le métier, en fait, la peinture. Le deuxième projet dont je voulais vous parler, on est sur le même public, mais une structure toute différente. Une structure qui fait partie du réseau Résidence Habitat Jeunes, qui s'appelle le Logis des Jeunes de Provence, et qui est un établissement de logement hein, de type Habitat Jeunes, à destination de jeunes travailleurs, et il y a à l'intérieur 25% de leurs résidents qui sont des apprentis de VTP. Leur métier historique, c'est quoi? Héberger et faire de l'accompagnement social. Et puis un beau jour, ils se sont dit, il y a quand même un sujet sur l'inclusion numérique de nos jeunes qui sont dans l'établissement. Qu'est-ce qu'on peut faire? Solution traditionnelle, on fait des cours d'informatique. Mais eux, ils ont voulu faire autre chose, ils ont voulu creuser. Et ils se sont dit, nous, on veut les intéresser, on veut leur donner envie, en fait. On veut les attirer plutôt que de les pousser. Et ils ont décidé, au rez-de-chaussée de l'établissement, d'ouvrir un Fab Lab. À chaque fois, l'innovation, c'est un terme qui est très relatif et chacun y met ce qu'il veut. Nous, pour nous, l'innovation, c'est introduire des choses qui sont pas encore en place. Donc ça peut être des innovations qui sont déjà en place dans d'autres secteurs, sur d'autres publics et qu'on vient attirer vers nos publics. Ça peut être l'introduction de nouvelles technologies, puisqu'évidemment, c'est à ça qu'on parle. Mais ça peut être la réinvention d'un modèle. Ça peut être raccourcir un cursus de,

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1: Bonjour à tous et merci d'être avec nous pour ce nouveau numéro des dossiers de construction 21. Nous allons aujourd'hui, dans le cadre des deux tables rondes, évoquer avec nos invités le sujet de la mobilité décarbonée, mais aussi de ses enjeux et de ses solutions. Clairement, à l'horizon 2050, un cap a été fixé. Zéro émission nette de carbone pour la France. La mobilité urbaine est donc particulièrement concernée, tant ses circulations que la construction des véhicules et des infrastructures qui contribuent aujourd'hui grandement aux consommations d'énergie et aux émissions de carbone. Nous allons donc, grâce à la participation et aux diverses expertises des invités du jour, nourrir la réflexion sur les enjeux de la mobilité durable, les changements d'usage, mais aussi les solutions qui s'avéreront les plus adaptées à l'avenir, ainsi que les modes de financement. Information importante avant de démarrer cette émission, ce dossier a été réalisé en collaboration avec le Lab Recherche Environnement de Vinci Paritech et le CEREMA. Quatre experts ont participé à structurer, en tout cas, ce dossier et à assurer la rédaction en chef. Je vais d'ailleurs les citer. Fabien Laurent, professeur à l'école des ponts Paritech et recherche et chercheur HDR au laboratoire Ville Mobilité et Transport, dont il a été cofondateur. Il sera avec nous d'ailleurs tout à l'heure. Nicolas Coulombel, maître de conférence à l'école des ponts Paritech et chercheur au laboratoire Ville Mobilité et Transport. Katia Renesson, qui sera avec nous également tout à l'heure, chargée de mission voirie pour une ville durable au CEREMA. Et enfin, Laurent Jardinier, chargée de mission recherche et approche nouvelle sur le champ mobilité et transport. Alors avant de démarrer cette première table ronde, petite présentation justement de ce dossier mobilité qui est riche en enseignements et nous allons justement faire un point avec vous, Fabien Laurent. Bonjour Fabien Laurent. On vous entend pas Fabien, il faut déconnecter votre micro s'il vous plaît. Bonjour Fabien.
2: Pardon.
1: Très bien. Bonjour. Alors donc je rappelle que vous êtes professeur à l'école des ponts Paritech et chercheur HDR au laboratoire Ville Mobilité et Transport. Donc vous êtes le cofondateur. Est-ce que vous pouvez dans un premier temps nous présenter le Lab Recherche Environnement Vinci Paritech et surtout les grandes orientations de ce dossier?
2: Oui, volontiers. Alors je préciserai tout d'abord que j'ai effectivement cofondé le laboratoire Ville Mobilité et Transport qui est commun entre l'école des ponts Paritech et puis l'université Gustave Eiffel. Oui. Mais j'ai rejoint depuis le début de cette année le Centre international de recherche sur l'économie et le développement, le CIRED, auquel l'école des ponts participe également et qui est justement centré sur des enjeux environnementaux pour le très long terme. Je dirais donc ce passage de la mobilité à la durabilité situe bien mes intérêts de recherche. Alors, le Lab Recherche Environnement, qu'est-ce que c'est? C'est effectivement un partenariat entre le groupe Vinci, que je n'ai pas besoin de présenter, et puis trois écoles de Paritech, l'école des mines.
1: Ah, on a perdu Fabien Laurent. C'est pas grave, on récupérera Fabien Laurent tout à l'heure. On va passer à vous, Katia Renesson, chargée de mission voirie pour une ville durable au CEREMA. Vous nous présentez le CEREMA dans un premier temps, s'il vous plaît, Katia?
3: Oui, bonjour. Eh bien, le CEREMA, c'est le centre d'études et d'expertise sur les risques, l'environnement, la mobilité et l'aménagement. C'est un établissement public qui apporte un appui scientifique et technique pour élaborer, mettre en œuvre, évaluer sur les territoires les politiques publiques de l'aménagement et du développement durable. Oui. C'est un établissement public qui travaille pour l'État, pour les collectivités territoriales, donc de plus en plus d'ailleurs, pour les entreprises, avec comme fil conducteur la transition écologique et l'adaptation au changement climatique.
1: Très bien. Alors, vous avez fait un choix de maître hein, pour gérer ces dossiers. Comment vous avez fait pour retenir justement les candidats, voire les experts qui ont participé à ce dossier?
3: Alors, pour la construction de ce dossier, donc, nous avons sollicité différentes personnes au sein d'organismes très variés, tels que des universités, des centres de recherche, des groupes de réflexion, des collectivités, des établissements publics, des bureaux d'études, des entreprises, afin que ces personnes partagent leur expérience et leur retour d'expérience, et leur expertise, pardon, et leur retour d'expérience. Oui. Au total, donc, nous avons rassemblé 32 articles et aujourd'hui, nous avons avons sélectionné 5 contributions, donc 5 intervenants que nous avons répartis en 2 tables rondes. Une première table ronde qui est introductive et générale et qui porte sur les enjeux, les principaux leviers pour décarboner les mobilités.
1: Oui.
3: Et une deuxième table ronde qui cette fois-ci est plutôt axée sur les solutions en matière de partage de la voirie. Et nous avons choisi de mettre à l'honneur d'une part les solutions qui favorisent la pratique de la marche et du vélo, qui sont des modes de déplacement extrêmement sobres en carbone, qui sont des modes de déplacement de proximité, mais pas uniquement, hein, puisque, comme ce sera dit tout à l'heure, le vélo est aussi une solution très efficace de déplacement dans les zones de moyenne densité et aussi les zones peu denses. Et puis, donc, par ailleurs, nous avons souhaité également parler des solutions qui appellent des modes de déplacement plus vertueux en périphérie des grandes agglomérations, avec une intervention qui est prévue sur la création de voies de circulation réservées sur autoroute ou voie express, réservées pour les besoins des transports collectifs, du covoiturage ou des véhicules à très faible émission. Donc voilà un petit peu la structure des deux tables rondes.
1: Parfait. Donc des intervenants avec lesquels on va faire connaissance dans quelques instants. Mais Fabien, Laurent, on vous a perdu tout à l'heure. Vous voulez reprendre vos propos ? Allez-y, je vous en prie.
2: Oui, donc j'étais en train de situer le laboratoire recherche environnement, partenariat de Vinci et de ParisTech.
1: Oui.
2: Donc nous sommes trois écoles de ParisTech, trois écoles d'ingénieurs de ParisTech à contribuer à ce lab recherche environnement qui traite de bâtiments, d'énergétique, d'analyse de cycle de vie. AgroParisTech aussi, qui va traiter de la nature, de la biodiversité, de l'agriculture en ville. Mm-hmm. Et puis l'École des Ponts, elle, s'intéresse à la mobilité, à l'aménagement et à l'urbanisme. Alors pourquoi ces trois écoles en partenariat avec Vinci ? Le Lab Recherche Environnement s'est appelé aussi CHER Éco-conception des ensembles bâtis et des infrastructures. Ces choses-là, que ce soit des bâtiments, ce sont des équipements en fait de nos sociétés pour sa vie quotidienne, des équipements qui sont investis pour le très long terme, au même titre que les routes, que les chemins de fer, au même titre finalement que les matériels roulants qui ont une très longue durée de vie, hein, tels que des trains ou des autobus. Donc tout cela, ça s'organise. Et puis, comme on les utilise dans notre vie quotidienne, il faut faire attention à quelles sont leurs performances pour l'environnement et en particulier leur impact sur le climat. Voilà les choses que nous traitons dans le Lab Recherche Environnement. Et donc, nous avons été ravis de pouvoir contribuer à l'animation de ce dossier.
1: Très bien. Fabien Laurent, vous allez rester avec nous puisque vous participez à la première table ronde. Et je vais également proposer à Katia, hein, sauf si elle a quelque chose à rajouter, de rester avec nous également. Katia, vous voulez rajouter autre chose ?
3: Non, c'est bon pour l'instant.
1: Très bien, parfait. Eh bien, écoutez, je vous propose donc de démarrer cette première table ronde sur décarboner nos mobilités, enjeux et principaux leviers.
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1: Alors, on va continuer avec vous, Fabien Laurent, et on va surtout évoquer l'article que vous avez coécrit avec les rédacteurs en chef du dossier, hein, je crois. Hein, vous confirmez ? Très bien. Alors donc c'est un article qui aborde les principaux enjeux de la mobilité décarbonée au regard de l'actualité et les clés pour relever le défi. Je vous laisse la parole.
2: Oui, alors déjà peut-être partir du constat que la mobilité c'est l'affaire de tous. On est tous utilisateurs soi-même au titre personnel comme voyageur, mais aussi quand depuis chez nous on se fait livrer ou quand après on achète des produits dans des magasins. Donc, nous sommes tous utilisateurs, c'est notre affaire à nous, et nous sommes relativement bien dotés, hein, dans notre pays, en France, dans nos différents territoires. C'est pas forcément aussi bien développé partout, mais nous avons quand même des solutions de transport performantes, efficaces pour les usagers, et donc qu'il s'agit de rendre compatibles avec les

0: mais effectivement, on est en train de dire engagement à l'horizon 2050, si on met de carbone.
1: Oui.
0: Mais ça commence maintenant, et même ça a déjà commencé. Il y a vraiment cette question d'échelle temporelle qui est importante et de rentrer dans l'action, d'adapter progressivement nos systèmes. Donc ça, on en parlera en particulier avec la table ronde relative au partage de la rue, de l'espace de circulation et de stationnement. C'est vraiment tout à fait important de donner aux différents modes des bonnes conditions de circulation, de mesurer un peu la place de chaque mode, de revenir en arrière par rapport à ce que la génération précédente a fait, à savoir donner énormément de place à l'automobile sans forcément se rendre compte que ça n'allait pas être soutenable.
1: Évidemment, qu'on allait arriver à saturation, ça c'est sûr.
0: La saturation, et vous savez, alors, la perception des enjeux, elle évolue progressivement.
1: Tout à fait.
0: Il y a 10 ans, on ne parlait pas tant que ça de climat. Mmh. Il y a 10 ans, on commençait à en parler quand même déjà pas mal. Il y a 20 ans, ce qui nous préoccupait beaucoup, c'était le renchérissement du pétrole.
1: Oui.
0: C'était cette impression que les gisements allaient s'épuiser, qu'on n'en aurait pas assez pour tout le monde. Mais en fait, on en a assez du carburant fossile. Le problème, c'est que les émissions de carbone qu'entraînent leur combustion, ça ne marche pas. On n'a pas un budget infini d'émissions de carbone. Et donc, il faut qu'on organise les choses différemment. Alors, dans le dossier, de quoi on parle ? Alors, il y a donc cette réflexion sur quelle place faire aux différents modes dans l'espace public, des voies de covoiturage, par exemple. Des pistes cyclables, bien sûr. Comment donner aux différents modes des bonnes conditions de circulation.
1: Mmh.
0: J'insiste sur le fait que les conditions de circulation qu'on a fait à l'automobile sont quand même remarquablement bonnes. Quand on est pris dans des embouteillages, on peste. On est tous comme ça, bien sûr. N'empêche, on est dans sa voiture, on est assis confortablement, en sécurité, protégé de la pluie. On a quand même des conditions sacrément confortables.
1: Oui.
0: Et en plus, mine de rien, on n'a pas besoin de naviguer entre d'autres véhicules comme sont souvent obligés de le faire les vélos.
1: Et les scooters.
0: Les piétons qui ont souvent leur trottoir encombré. Oui, tout à fait, les scooters.
1: Et les scooters, oui.
0: Donc, on fait quand même des belles conditions encore à l'automobile et on voudrait donner aux autres modes de transport la possibilité, comme ça, d'avoir des trajectoires suffisamment
1: En fait, une place à part entière. Hein.
0: Suffisamment...
1: Mmh. Très bien.
0: Voilà, exactement.
1: Très bien.
0: Donc, ça se dira. Et puis, sinon, on a des solutions technologiques, effectivement, dont on pourra parler.
1: Alors, pour compléter vos propos, Fabien Laurent, on va accueillir Aurélien Bigot. Bonjour, Aurélien.
2: Bonjour.
1: Vous allez bien ?
2: Très bien, merci.
1: Merci d'être avec nous. Vous êtes chercheur associé à la chaire énergie et prospérité. Alors clairement, la France s'est fixée pour objectif d'atteindre la neutralité carbone et une décarbonation, quasiment, c'est comme ça qu'on dit, hein, c'est ça Aurélien ?
2: C'est ça, décarbonation.
1: Décarbonation, ouais. Quasiment complète du secteur des transports à l'horizon 2050. Et justement, vous avez évoqué dans l'article sur lequel vous êtes intervenu les 5 leviers à mobiliser pour réussir la décarbonation des transports. Alors vous pouvez nous dire quels sont ces 5 leviers ? Pour commencer.
2: Alors, en effet, l'objectif de la stratégie nationale bas carbone française, c'est donc d'atteindre la neutralité carbone sur l'ensemble de l'économie. Et pour les transports, c'est une décarbonation quasiment complète. C'est-à-dire qu'il ne reste quasiment plus du tout de pétrole dans les transports en 2050. Il en reste seulement un peu dans le maritime et dans le transport aérien. Mais sinon, tous les transports terrestres sont complètement décarbonés, donc plus une seule goutte de pétrole dans les voitures, les camions, les trains, etc.
1: Oui.
2: Et pour atteindre cet objectif très ambitieux, puisqu'il nous reste un peu moins de 30 ans désormais, la stratégie nationale bas carbone, la SNBC, comme on l'appelle en sigle, s'est fixée 5 leviers pour réduire du coup ces émissions de CO2 et réduire cette dépendance au pétrole, qui représente encore plus de 90% des consommations d'énergie des transports aujourd'hui. Et du coup, ces 5 leviers, donc le premier d'entre eux, c'est la demande de transport, la modération de la demande de transport. La demande, c'est un peu le volume de kilomètres parcourus, par exemple, que font les voyageurs. Et cette demande, par le passé, sur les dernières années, les dernières décennies, ça a été le principal facteur qui a expliqué l'évolution des émissions de CO2 au cours du temps. Donc, d'une année sur l'autre, finalement, le fait que les émissions augmentent ou pas, c'est souvent le fait que les usagers ont fait plus ou moins de kilomètres en fonction du

0: prix du pétrole, un peu de la vitesse des mobilités ou de l'évolution du PIB. Et ça, à l'avenir, si jamais on veut modérer cette demande de transport, ça veut dire qu'il faut abandonner en quelque sorte le soutien qu'il peut y avoir aujourd'hui à l'ensemble des modes pour seulement soutenir les modes vraiment bas carbone.
1: Oui.
0: Et puis avoir un aménagement du territoire qui soit tourné justement vers ces modes de transport peu consommateurs d'énergie et peu émetteurs de gaz à effet de serre. Donc on parlera tout à l'heure des mobilités actives.
1: Tout à fait.
0: Ça peut être aussi, et bien évidemment, les transports en commun qui sont aussi à développer. Ensuite, justement, ce deuxième levier, c'est celui du report modal.
1: Oui.
0: Donc, c'est de se tourner depuis les modes fortement consommateurs d'énergie, fortement émetteurs, que sont notamment pour la mobilité, l'avion et la voiture, vers justement ces autres mobilités plus sobres en carbone. Jusqu'à maintenant, ce levier-là a été beaucoup poussé par les politiques publiques.

0: l'efficacité énergétique de ces véhicules.
1: Oui,
0: donc
1: évidemment.
0: C'est faire en sorte qu'ils consomment moins d'énergie. Donc, à la fois, il y a des leviers technologiques. Donc, par exemple, des progrès techniques sur les moteurs. Ça peut être via l'électrification des véhicules. Il y a aussi des leviers de sobriété. Par exemple, la baisse de vitesse sur les routes ou développer des véhicules beaucoup plus légers. Ça permet aussi de faire en sorte qu'ils consomment moins d'énergie, bien évidemment. Et puis enfin, le tout dernier levier, ça va être le levier de décarbonation de l'énergie. Donc, c'est justement de passer d'énergie carbonée, telle que le pétrole qu'on utilise énormément aujourd'hui, vers des énergies décarbonées. Donc là, c'est développer notamment la mobilité électrique. C'est essentiellement ça, notamment, qui va se développer sur la voiture, sur les véhicules les plus légers. Et après, pour les autres types de véhicules ou pour les autres modes de transport, ça peut être éventuellement aussi les biocarburants, le biogaz ou encore l'hydrogène, à condition, bien sûr, que toutes ces énergies-là soient produites de manière durable.
1: Oui, alors...
0: Donc, pour l'instant, c'est un levier, en tout cas, qui a peu évolué. Et c'est un grand défi à l'avenir, bien sûr, de...
1: Mais alors justement, Aurélien, il faudra aussi convaincre de nombreux acteurs hein, pour qu'ils se mettent tous ensemble à travailler hein, pour atteindre ces objectifs. On est bien d'accord. Est-ce que vous pensez que tous les acteurs concernés justement par ces questions-là pourront se mettre d'accord pour un objectif atteint en tout cas en 2050 ?
0: C'est le grand défi en effet de coordonner tout ça et de passer à l'échelle suffisamment rapidement. En tout cas, il y a vraiment une réelle rupture qui est prévue dans la stratégie nationale bas carbone en termes d'émissions. Il faudra vraiment combiner les cinq leviers et que l'ensemble des acteurs concernés agissent de concert pour réussir la rupture qui est prévue dans la stratégie.
1: Ouais, il sera là le grand défi en tout cas. Fabien Laurent, est-ce que vous souhaitez rajouter quelque chose avant de conclure cette première table ronde ? Est-ce que vous êtes toujours avec nous ? Fabien Laurent, non, il est parti. Bon, eh bien, je vais vous laisser le mot de la fin, Aurélien Bigot. Qu'est-ce qu'il reste à dire ou à faire, justement, avant d'aborder dans cette seconde table ronde les solutions, innovation et partage de la voirie ?
0: Je pense qu'en tout cas, aujourd'hui, il y a deux grands leviers, si on essaie de regrouper certains des leviers que j'ai évoqués. Il y a à la fois les leviers technologiques, qui sont aujourd'hui déjà beaucoup portés à la fois par les politiques publiques et les acteurs privés. Puis il y a des leviers davantage de sobriété, d'aménagement du territoire, de changement de comportement, etc. qui, cette fois-ci, sont moins portés par, notamment par les politiques publiques de ce qu'on peut en voir aujourd'hui. Et je pense que c'est le grand défi aussi de réussir, non pas seulement à développer les leviers technologiques qui sont dans tous les cas indispensables, mais aussi changer les modes de vie pour aller vers des modes de vie moins consommateurs d'énergie, de ressources et de carbone.
1: Alors, pardonnez-moi Aurélien, j'ai oublié de vous demander ce que c'était que la chaire énergie et prospérité. Vous pouvez nous en dire deux mots ?
0: La chaire énergie et prospérité, c'est une chaire qui regroupe des entreprises de différentes écoles pour travailler sur les thématiques de transition énergétique et notamment sur les liens entre économie et transition énergétique.
1: Bon, bah écoutez, c'est parfait. Merci beaucoup Aurélien Bigot d'avoir participé à cette première table ronde. On salue également Fabien Laurent qui est parti ou qui peut-être reviendra dans quelques instants. Merci à vous. Merci. Je vous propose maintenant de passer à cette seconde table ronde.
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1: Nous allons maintenant aborder les solutions, les innovations et le partage de la voirie avec nos prochains invités, Mathieu Pochon, Camille Thomé et Pascal Glasson. Bonjour à tous les trois.
3: Bonjour.
4: Bonjour.
1: Bonjour, Mathieu Pochon, vous êtes ingénieur en environnement indépendant, membre du comité de rue de l'avenir suisse. C'est comme ça qu'on dit, je ne me suis pas trompée ?
3: C'est tout juste. Oui.
1: Très bien. Alors, votre article donc que vous avez sur lequel vous vous êtes penché, qui porte le titre des espaces publics qui marchent pour le climat, a été coécrit hein, avec Cédric Boussug, chef de projet espaces publics et piétons, et Nicolas Fourmanek, chef de projet aménagement de la voirie urbaine et adaptation au changement climatique au CEREMA. Est-ce que vous pouvez nous en dire deux mots justement ? Comment vous avez travaillé justement sur ce sujet ?
3: Oui, volontiers. Donc c'est un article qui est en fait venu un peu dans la continuité d'une journée de rue de l'avenir suisse qui s'est organisée l'automne passé et puis qui portait sur la question de l'adaptation de l'espace public au changement climatique. Donc là, on était plutôt dans des questions d'adaptation face à la surchauffe urbaine qui devient maintenant une réalité. Et puis, ce sujet de la décarbonation qui était proposé ici invitait un peu à voir aussi les questions de marchabilité entre cet aspect de l'adaptation et puis de l'autre côté de la décarbonation nécessaire du système de mobilité. Donc en fait, l'article est un peu un écho aux différents exemples

0: qui sont ressortis de ce travail qui a été fait à la journée Rue de l'Avenir 2020. Je ne sais pas s'il faut que je présente
1: Oui,
0: peut-être
1: tout à fait.
0: Rue de
1: J'allais
0: l'Avenir.
1: vous demander justement qu'est-ce que c'est que Rue de l'Avenir? Déjà, ça porte un joli nom. C'est sympa.
0: Oui, c'est vrai. Oui,
1: Alors,
0: ça,
1: Rue de
0: c'est un nom
1: l'Avenir.
0: assez porteur.
1: Exactement. Alors, qu'est-ce que c'est?
0: Donc, c'est un nom qui regarde vers l'avenir, mais qui est en même temps assez ancien, puisque Rue de l'Avenir Suisse fête ses 40 ans cette année. Donc, je tenais
1: Ah, bah, joyeux anniversaire
0: à
1: à la Rue de l'Avenir,
0: Merci.
1: alors.
0: Alors, j'étais pas là quand ça a démarré. Mais donc, Rue de l'Avenir Suisse, qui est une sœur française, Rue de l'Avenir France, sont deux associations qui ont pour but. Qui ont un rôle de plateforme sur les questions d'urbanisme de proximité et qui visent à promouvoir la rue et l'espace public comme un espace de vie,
1: Oui.
0: pour faire court. Et donc, essayent, par des journées d'études, par la publication de bulletins, de promouvoir différents exemples dans ce sens-là. Donc, voilà.
1: Donc le but, c'est que la proximobilité soit le seul scénario qui permette d'atteindre l'objectif national, hein, on est d'accord, en gros.
0: Alors justement, dans l'article qu'on a coécrit, on a un peu replacé justement la marche dans une vision un peu systémique des questions de décarbonation, dans l'idée où la marche en fait en soi n'est pas du tout émettrice de CO2, ou alors juste par la respiration de l'humain.
1: Alors, si en plus vous allez nous empêcher de respirer maintenant, ça va être compliqué. Hein. Très bien.
0: Donc il y a une sorte d'évidence comme ça que la marche
1: Oui.
0: est un moyen de transport complètement neutre.
1: Bien sûr.
0: Par contre, elle est complètement aussi, enfin ou très largement absente des politiques publiques dans ce sens-là. Ça, c'est un peu des constats qui sont faits. Et puis, pourtant, justement, l'étude qui était remise en avant et qui date de 2015. Une étude commanditée par la SNCF qui met en avant, enfin qui compare trois scénarios d'évolution de la mobilité à l'horizon 2050 en France,
1: Oui.
0: et puis qui concluait que le seul scénario qui permettait de respecter les objectifs de la stratégie bas carbone était celui de la proximobilité, qui en fait c'est un petit peu comme l'expliquait Aurélien Bigot. Cumule à la fois un report modal, une altermobilité, à un effort assez conséquent en termes d'aménagement du territoire pour aide d'évolution des modes de vie pour aller vers plus de proximité, en fait. Donc ça, c'était important pour nous aussi de le remettre en avant parce que la marche là-dedans, elle a un fort rôle à
1: Oui.
0: jouer, et
1: Alors,
0: pas que le vélo
1: j'ai
0: aussi.
1: bien compris le message, Mathieu Pochon, mais comment est-ce qu'on pourrait, justement, dans le cadre de votre réflexion, améliorer le confort, justement, des piétons pour que ce soit plus simple? Parce que c'est pas toujours simple de prendre certaines aires ou certaines routes, à pied. Comment est-ce qu'on pourrait améliorer tout ça, en fait?
0: Alors, je pense que là, dans l'article, on a essayé de montrer un peu, à la fois, il y a toute une série de recettes qui sont maintenant quand même assez bien documentées, notamment par le CEREMA. Il y a des fiches sur la promotion de la marche à l'échelle des communes. Hein. Je pense que là, les collectivités locales ont un très grand rôle à jouer.
1: Oui.
0: Après, bien sûr, la question de l'aménagement du territoire a aussi un fort impact sur cette promotion de la marche, puisque l'organisation des territoires va aussi impacter les déplacements. Après, dans les solutions, finalement, ça se combine un peu avec ces questions à la fois qu'on connaît déjà de sécurité, de confort, aussi peut-être
1: Et
0: d'orientation, qui
1: d'accessibilité, oui,
0: sont
1: effectivement, des
0: d'accessibilité,
1: trottoirs et des.
0: absolument.
1: Oui, très bien.
0: Disons que dans l'article, on a surtout voulu mettre en évidence les questions qui sont un peu mises en danger par l'adaptation au changement climatique, enfin disons si elle n'est pas faite,
1: Oui.
0: sur les questions de confort climatique, donc avec là, amener des ombrages, amener des lieux de repos, et puis bien sûr la végétalisation de l'espace rue
1: Massive,
0: va aussi
1: oui.
0: jouer un rôle important dans ce sens-là.
1: Très bien, très bien. Mathieu, vous restez avec nous, hein, vous pourrez intervenir hein, si vous le souhaitez. Alors, une fois maintenant qu'on a parlé de la marche à pied, on va parler du vélo avec Camille Thomé. Bonjour Camille.
2: Bonjour.
1: Merci d'être avec nous. Vous êtes directrice de Vélo et Territoire. Alors justement, vous n'avez pas rédigé l'article, mais vous représentez l'article puisqu'il a été rédigé par Stéphanie Mangin, chef de projet observation du vélo chez Vélo et Territoire. Merci d'être là et de la représenter. Alors justement, avec la crise Covid-19, l'utilisation du vélo a considérablement augmenté et clairement, on a tous remarqué le phénomène. Sur quel type de réflexion votre article s'est appuyé ?
2: Alors, notre article s'est appuyé, pas tant sur une réflexion que par de l'observation tout à fait quantifiable et technologique pour le coup, par un outil qu'on appelle la plateforme nationale des fréquentations, qui oui. est monitorée par Vélo et Territoire, mais qui agrège des données enregistrées par des compteurs disposés partout en France, par toutes sortes de collectivités en milieu urbain, périurbain ou rural, qui agrègent des données de compteurs vélo. On s'attache à compter le nombre de passages vélos enregistrés sur ces boucles ZELT, comme on dit dans le jargon, et qui nous ont raconté pas mal de choses l'année dernière. Alors avec le phénomène Covid, on a voulu démontrer ce qui se passait avant après confinement. Donc au départ, on a sorti des bulletins vélo et déconfinement pour voir si le confinement et l'ouverture progressive des foyers et de la mobilité donnaient deux, trois choses sur le vélo. Et force est de constater que oui, en 2020, hors période de confinement, le vélo en France a connu un boom de 27%. Oui, c'est tout à fait important, on n'a jamais vu ça.
1: C'est vrai qu'on a remarqué aussi, moi qui habite Paris, les fréquentations cyclables ont explosé. Alors je crois que c'est plutôt une observation nationale, hein. On est d'accord, hein.
2: Alors nous, c'est évidemment une observation nationale, oui, tout à fait. Mais là où je vous donne raison, c'est que cette observation de boom de nombre de passages vélos enregistrés est particulièrement sensible en milieu urbain, des raisons que l'on imagine évidemment. Tout d'abord, en milieu parisien, c'est particulièrement sensible avec le report de beaucoup d'utilisateurs des transports publics, notamment le métro, vers des mobilités plutôt de surface. Alors il y a eu probablement beaucoup de reports modèles sur la marche à pied, hein, ça je pense aussi.
1: Comme les notre invité Mathieu Cochon.
2: Ouais. Oui, tout à fait. Et puis sur le vélo, on a fait une petite campagne, le vélo, mon geste barrière. C'est vrai qu'à pied ou à vélo, non, mais on a la bonne distance, on est en plein air. Et la petite cerise sur le gâteau de l'utilisation du vélo, c'est qu'en plus, on n'est pas obligé de porter le masque.
1: Comme sur le scooter.
2: Les temps qui courent est particulièrement agréable.
1: Tout à fait. Bon,
2: blague à part sur ces questions-là, on parlait de trajectoire, neutralité carbone.
1: Oui.
2: 2050, ce type d'augmentation des fréquentations France entière ou que ce soit ville après ville, c'est ce type d'augmentation dont nous avons besoin chaque année et non pas juste en période Covid pour essayer pour espérer atteindre ces objectifs. Donc la marche elle est quand même assez haute avec tous les leviers qui sont à notre disposition et énoncés plus tôt, il va vraiment falloir faire beaucoup pour aménager le territoire, la ville et la vie autour des mobilités actives.
1: Donc clairement, le vélo s'oppose clairement en réponse favorable aux besoins d'une mobilité du quotidien plus résiliente et décarbonée. Hein. C'est ce que vous êtes en train de nous dire en gros.
2: Ah oui, oui, alors peut-être qu'on mange un peu plus que les piétons et à ce titre-là, peut-être.
1: Déjà, certains d'entre vous ne respectent pas les feux rouges. Alors ça.
2: Ah oui, mais ça n'est pas plus de carbone.
1: C'est vrai.
2: Pour autant. Non, mais blague à part, c'est vrai que la ville et la vie et le territoire actuellement n'est pas construit et adapté pour les mobilités actives de manière générale. C'est mieux que ce que ça n'était pas avant. On a fait des progrès, mais la route est encore longue et très clairement, si le système dans lequel nous sommes en France avec des réseaux de routes incroyablement denses, maillées et structurées pour la voiture, on est encore loin du compte, que ce soit pour la marche ou pour le vélo. Et là-dessus, c'est là-dessus que l'action publique, l'action des acteurs publics et les collectivités du réseau Vélo et Territoire doivent se porter.
1: Très bien. Alors, avant de donner la parole à Pascal Glasson, vous nous faites une petite présentation de Vélo et Territoire. Bon, on a compris, oui, vous comptiez le nombre de vélos, hein, mais à part ça, vous faites autre chose quand même.
2: Oui, alors, entre autres petites choses, on compte les vélos, mais pas que France entière. Non, on compte les vélos dans le cadre d'un partenariat avec le ministère de la Transition écologique, hein, à qui on fournit ces chiffres en lien avec les collectivités, hein, qui déposent ces fameux compteurs. Et ces collectivités sont en fait les adhérents de notre réseau. On fédère au sein de Vélo et Territoire 11 régions, 66 départements, conseils départementaux, et une grosse cinquantaine de PCI, comme on dit dans le jargon. Ça va du parc naturel régional du Haut-Languedoc en passant par la métropole du Grand Lyon ou de Nantes ou de Lille, métropole européenne. Ce qu'on leur offre aux collectivités du réseau, enfin leur offre, elles adhèrent pour ça, c'est pour le cap stratégique pour l'action qu'on leur propose, et qui s'appelle France à vélo 2030, et qui globalement leur propose un cap stratégique qui est tout à fait en écho au plateau que nous avons aujourd'hui, hein, comment est-ce qu'on décarbone la mobilité. Les objectifs du réseau, c'est achever les schémas vélos, les schémas directeurs, les itinéraires sécurisés et continus à horizon 2030 pour l'équilibre des territoires, ça vaut pour le schéma national, les schémas régionaux, départementaux, locaux, cyclables, bien évidemment. Oui. Ça entend, ce cap stratégique, faire du vélo un outil de mobilité à part entière et pas un outil de mobilité, mais après la voiture, s'il vous plaît. Hein, voilà, il y a un gros potentiel de report modal là-dessus. Faire de la France aussi une grande nation cyclable, on est clairement encore un pays en développement, la France.
1: Ah oui, le mot est fort. Très bien.
2: Oui, oui, on va pas avoir peur de le dire. Le plan vélo ambitionne 9% de part modal vélo à raison 2024. L'année des JO, on en est à péniblement 3% aujourd'hui, donc c'est énorme comme bond. Et la stratégie nationale bas carbone ambitionne 12% à raison 2030. Là encore, il va falloir se remonter les manches, et dans les grandes largeurs. Donc voilà les collectivités, ce vers quoi elles sont tournées.
1: Très bien. Camille Thomier, vous restez avec nous, hein, si vous souhaitez intervenir, n'hésitez pas. On va dire bonjour à Pascal Glasson. Bonjour Pascal.
3: Bonjour.
1: Vous allez bien ?
3: Très bien, merci.
1: Bon, alors vous êtes directeur de projet gestion des voiries et régulation des trafics pour le CEREMA. Un petit mot sur le CEREMA avant d'aborder le sujet avec vous.
3: Oui, alors le CEREMA, Centre d'études et d'expertise sur les risques, l'environnement, la mobilité et l'aménagement, c'est un établissement public administratif sous double tutelle, ministère de la Transition écologique et ministère de la Cohésion des territoires et des relations avec les collectivités territoriales. Et son objectif est d'apporter son expertise technique et scientifique auprès des services de l'État, des collectivités et des entreprises dans de nombreux domaines, dont la mobilité.
1: Très bien. L'article que nous allons aborder avec vous a pour titre « Les voies réservées, un outil au service de l'optimisation de l'usage des infrastructures routières ». C'est un article que vous avez coécrit avec Nicolas Moronval, chef du département Innovation et Développement. Alors, quelles sont les réflexions que vous avez développées dans le cadre justement de cet article, Pascal ?
3: Donc l'objectif de l'article était de resituer les voies réservées, notamment en France, en disant que depuis plusieurs années, un travail est réalisé sur les voies réservées. On a vu apparaître d'abord des voies réservées au transport collectif il y a plusieurs dizaines d'années, et maintenant l'enjeu porte plutôt sur le développement de voies réservées au covoiturage. Et comme son nom l'indique, c'est réservé à la fois aux véhicules avec deux occupants ou plus, aux véhicules de transport en commun, aux taxis et aux véhicules à très faible émission, c'est à la fois les véhicules à hydrogène et les véhicules électriques. Et donc l'objectif, comme on le disait tout à l'heure, dans le cadre de la stratégie bas carbone et des leviers qu'on peut mettre en place pour atteindre ces objectifs, c'est de changer les comportements et donc de pousser les usagers à se diriger vers des mobilités moins émettrices, donc le covoiturage, les transports en commun, etc.
1: Très bien. Est-ce qu'il y a des pistes de réflexion sur l'avenir ? Est-ce que vous pensez que ça fera partie des objectifs réalisables ?
3: Alors, bien sûr. Alors, pour l'instant, les voies réservées au covoiturage, ça reste pour l'instant assez anecdotique,
1: hein, oui,
3: mine de rien, en termes de projets réalisés. On a eu en France deux essais précurseurs, en 2017 dans la commune de Mérignac et en 2018 à la douane de Tonnex-Vallard. Et les premiers gros projets qui sont sortis sont des projets qui sont sortis en 2020 sur l'autoroute A48, donc qui arrive sur Grenoble, et sur les routes métropolitaines M6 et M7 de part et d'autre du tunnel sous Fourvière du côté de Lyon. Donc finalement, les deux premiers projets extrêmement importants, on parle de plus de 8 km d'aménagement à chaque fois, les premiers projets datent de l'année dernière. Donc,
1: est-ce que ces projets ont porté leurs fruits? Est-ce qu'il y a eu un retour d'expérience là-dessus?
3: Alors malheureusement, les retours d'expérience sont encore compliqués à faire dans la mesure où une voie réservée au covoiturage, pour faire simple, c'est une sorte de créneau de dépassement qui permet aux usagers autorisés finalement de gagner du temps par rapport aux autres usagers. Donc ces voies réservées sont aménagées sur des secteurs où il y a des congestions récurrentes, et justement avec le Covid-19, il faut voir que les trafics ont baissé sur un certain nombre d'axes, et finalement ces voies réservées sont finalement un peu moins utilisées du fait de la baisse générale du trafic. Donc il va falloir voir dans les prochains mois comment ça se passe, mais dans tous les cas le développement de ce type de voie réservée doit continuer. Faut noter que la Convention citoyenne pour le climat préconisait en juin 2020 d'étudier et d'expérimenter le déploiement de ces voies réservées sur l'ensemble des axes menant à des zones à faible émission, donc c'est-à-dire des zones dans lesquelles les véhicules les plus polluants sont interdites. Et cette proposition a été reprise dans l'article 28 du projet de loi climat et résilience. Donc on a bon espoir que dans les prochaines années ce genre de projet se multiplie et apparaisse sur l'ensemble des axes principaux des
1: desserts
3: des grandes agglomérations.
1: Et puis en plus, pour mettre ce genre d'infrastructure en place, il faut de la place, clairement, et qu'on ne peut pas faire ça sur tous les axes routiers de France. Et, on est d'accord, c'est compliqué, c'est complexe.
3: Alors, ce qu'il faut bien avoir en tête, c'est que la création d'une voie réservée peut se faire de deux façons différentes. Soit on crée de toute pièce une nouvelle voie,

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1: Bonsoir à tous. La guerre au Moyen-Orient. Donald Trump affirme que les États-Unis vont attaquer l'Iran depuis le bureau ovale. Le président américain a affirmé que les États-Unis ont frappé fort l'Iran hier et vont de nouveau attaquer aujourd'hui. Je travaille avec l'Iran depuis des mois. Il devait signer l'accord, affirme le président américain. L'Iran se moque de nous, abonde-t-il. Je ne sais pas ce qu'ils font. Fin de déclaration. Un soldat français de 21 ans, déployé au Liban en qualité de moniteur de combat d'infanterie, est mort aujourd'hui, atteint par un tir accidentel. Déclaration faite par le ministère des Armées. L'accident s'est produit lors de la phase préparatoire d'un entraînement. 11 personnes mineures au moment des faits sont en garde à vue aujourd'hui pour viol en réunion, captation et diffusion d'images pornographiques d'une mineure. C'est ce qu'indique le parquet de Créteil. Selon les premiers éléments de l'enquête, les faits remontent à la fin de l'année 2023, début 2024. Les premiers éléments indiquent aussi que la victime a été violée régulièrement et que les acteurs ont filmé leurs actes avant de diffuser les vidéos. La plainte a été déposée par la mère de la victime. Les députés ont rejeté ce mercredi en commission le projet de loi sur la justice criminelle porté par Gérald Darmanin. Cette défaite est à camoufler pour le garde des Sceaux, déjà dans la tourmente depuis la mort de la jeune Liana. Le texte contient notamment la création d'un dispositif de plaidé coupable pour certains crimes. Cette procédure de jugement des crimes reconnus proposée prévoit qu'en échange d'une reconnaissance des faits par l'accusé, il lui soit proposé une peine inférieure d'un tiers, l'audience étant réduite à une demi-journée. Près de la moitié des cheminots participent aujourd'hui à la grève de 24 heures pour réclamer un moratoire contre la filialisation de la SNCF et une revalorisation des salaires, selon les chiffres de la CGT, l'un des quatre syndicats ayant lancé la mobilisation. Le chanteur et acteur Patrick Bruel, accusé de viol et d'agression sexuelle par plusieurs femmes, va être présenté à 3 juges d'instruction en vue de sa mise en examen. Annonce faite par le parquet de Nanterre qui a requis son placement en détention provisoire. Le comédien de 67 ans était en garde à vue depuis lundi dans le cadre d'une enquête pour violence sexuelle. Lors de sa garde à vue, il a nié toutes les infractions qui...
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2: Bonjour, bienvenue à tous, bienvenue dans cette toute nouvelle édition de Regard croisé, l'émission qui donne la parole aux architectes d'intérieur pour mieux connaître cette profession, savoir quand, comment faire appel à eux, pour vous, qui vous posez peut-être ces questions, et pour quels avantages. Chaque mois, vous le savez, nous décryptons cette profession au travers d'exemples concrets, de rencontres, de projets, et bien sûr d'invités exceptionnels. Alors ce mois-ci, nous allons découvrir comment créer, attention, un bar au sein d'un commerce de détail, de fleurs, plantes, graines, engrais, animaux. On va parler de la SKL, c'est justement ce commerce de détail qui a décidé de créer un bar et qui a fait appel pour cela à Nathalie Rouget. Bonjour Nathalie.
3: Bonjour.
2: Vous êtes architecte d'intérieur CFAI, membre du pôle Action Ouest, et vous avez donc été appelé pour réaliser le bar de la SKL qui s'appelle Les Fines Goules, aligné en Loire-Atlantique. Voilà, c'est Guillaume Cotineau qui a fait appel à vous. Bonjour Guillaume.
4: Bonjour.
2: Vous êtes le co-gérant de cette entreprise, donc, pour eh bien créer ce lieu, ce bar, hein, et vous le vouliez que ce soit un lieu de vie par nature. Je vais commencer avec vous, Guillaume, puisque c'est vous finalement qui êtes à l'initiative de ce projet. Racontez-nous un peu le contexte, racontez-nous ce qu'est la SKL. Je crois que ça a été une entreprise familiale hein, qui existe depuis un certain temps.
4: Oui, alors c'est une entreprise effectivement familiale qui existe depuis 1968, qui a été initiée par mon oncle. Donc je suis aujourd'hui co-gérant de cette entreprise, je suis associé avec mon cousin. Donc cette entreprise est née du commerce agricole, donc elle a évolué, nous on s'est détaché de cette activité pour se concentrer sur le commerce de détail. Oui. Depuis 1994 où est né ce magasin.
2: D'accord, commerce de détail du coup, et du coup en 2020, on avance un peu dans le temps, vous décidez d'un projet d'agrandissement, c'est bien ça ?
4: Alors il y a eu quelques phases depuis, le magasin est né en 1994, il y a eu quelques phases d'agrandissement, et effectivement la plus récente en 2020 était de créer en plus de l'agrandissement une activité bar sur laquelle est intervenue Nathalie.
2: D'accord. Oui, puisque entre 2004 et 2009, hein, il y avait déjà c'était déjà agrandi en devenant une jardinerie à l'époque avec une forte identité basée sur le terroir.
4: Alors c'est ça, nous on a la chance et la force d'être des indépendants dans le métier. J'ai des convictions, je suis convaincu que c'est une force et pour le coup on a un commerce qui est un peu atypique, mais on croit en ses valeurs, en l'occurrence d'être une vraie dynamique sur le territoire, d'être des acteurs de liens sociaux. Et donc ce projet de marque est complètement atypique. Mmh. On y croyait, on y croit dur comme fer, parce qu'il vient, il vient chapeauter tout ça, quoi.
2: Oui, alors c'est intéressant, comme vous dites, hein, vous êtes, on a cité où vous étiez, vous êtes dans un contexte rural, village de 5000 habitants, au cœur de la campagne de Loire-Atlantique.
4: Alors, rural, urbain, je serais tenté de dire, on est sur la deuxième, troisième couronne, ça c'est un long débat de Nantes, périphérie nantaise. Mais effectivement avec une population grandissante. Ouais. Mmh.
2: Très bien. Quand c'est que vous avez décidé justement de faire appel à un architecte d'intérieur pour réaliser cet agrandissement et ce projet ?
4: En fait, sur ce projet, à la base, alors je ne sais pas si Nathalie est au courant de ça, mais on s'était même dit qu'on était peut-être capable de gérer ça tout seul avec mon associé, en autonomie. Mais vu le travail que ça génère, on a vite compris que c'était pas fait pour nous. Ensuite, de faire appel à Nathalie, nous on avait une volonté forte, mais aussi résultant d'un bon sens de dire on joue la carte locale. On joue la carte locale avec quelque chose qui nous ressemble, avec des choses simples. Et donc on se connaissait, Nathalie était cliente au magasin, mais les choses se sont faites naturellement et les choses se sont faites naturellement aussi dans la réalisation du projet.
2: D'accord. Donc tiens, on va lui laisser la parole deux secondes, Nathalie. Racontez-nous justement cette rencontre. C'est amusant ça, vous étiez déjà cliente, vous connaissiez. Comment on convainc vous connaissiez donc ami ou en tout cas proche de se dire bah tiens, moi je pourrais t'aider sur un tel projet.
3: Alors en fait, oui, en effet, j'étais cliente du magasin pour divers produits et j'avais rencontré Guillaume puisqu'il avait eu une demande pour un projet chez lui particulier où j'étais intervenue, j'avais fait une intervention d'une mission de conseil pour l'aider à aménager son salon. Et voilà, on a sympathisé, on s'est revus dans le cadre du magasin ou de son projet. Et puis en effet, quand son projet de bar est arrivé, il y a un architecte qui a fait toute la partie extension. Mmh. Et en effet, Guillaume et Jérôme pensaient pouvoir gérer plus ou moins le bar. On en avait discuté comme ça vaguement, mais je pense qu'il a pris conscience en effet que le métier d'architecte d'intérieur était important même pour ce projet-là, puisqu'il fallait mettre sur papier tout ce qu'il avait dans la tête et que c'était pas forcément une évidence pour quelqu'un qui ne maîtrise pas tous les paramètres techniques, déco, esthétiques, fonctionnels. Voilà, c'est la, je crois, la base de notre métier. Et donc j'espère avoir répondu à ses attentes. En tout cas, je pense que ça fonctionne.
2: Guillaume, vous avez été convaincu déjà par le premier projet. Je ne sais pas si le salon du tout a été rénové ou pas, ou si le projet a abouti.
4: Bah, d'un point de vue personnel, je crois que c'est un peu comme dans l'entreprise. On est en perpétuel, c'est peut-être un défaut, perpétuelle remise en question. Donc des projets ont été aboutis, mais il y en a d'autres qui refont surface. Après, concernant le bar, c'est vrai, comme dit Nathalie, on est assez, avec mon associé, on était assez sensible au résultat final, à la perspective 3D. Ça, c'est des choses qui nous parlent, mais on oublie tout l'aspect structurel et l'importance effectivement de bien voir les choses point par point et vraiment c'est important parce que le bar il y a un aspect esthétique mais il y a un aspect fonctionnel, donc bien ça sûr. Paraît tout simple,
2: il y a des mais on c'est sait la longueur il va y avoir beaucoup de des gens qui vont échanger, il faut évidemment alors je sais pas si vous faites que bar ou il y a de petites restaurations également.
4: Alors, il n'y a pas de restauration, on fait du snacking, ouais. des planches apéro, ce genre de choses. Voilà. On évolue, c'est quelque chose aussi qui potentiellement peut évoluer en fonction de la demande ou notre stratégie de vouloir ou pas développer à l'intérieur de ce bar. Mais plutôt du snacking, effectivement.
2: D'accord. Nathalie, alors racontez-nous, vous, quand vous voyez le projet arriver comme ça, c'était quelque chose qui était que vous aviez déjà fait ou qui vous avait été également séduite, vous y êtes vue, entre guillemets?
3: Alors, j'avais déjà fait du restaurant, déjà fait trois projets de restaurant, c'est pas tout à fait la même utilisation. J'avais fait un bar aussi, mais justement, je rebondis sur ce que Guillaume disait, c'est que ses premières attentes, c'était vraiment de faire un bar où les gens, les clients viennent, restent debout, et finalement, je l'ai orienté en lui disant, attention, il faut aussi des places assises parce que le bar d'aujourd'hui, c'est pas le bar d'il y a 20 ou 30 ans. C'est un lieu de vie, un lieu de rencontre, et je le confirme aujourd'hui parce que le bar fonctionne bien et on y trouve tout type de génération, que ce soit des jeunes, des familles qui viennent avec les enfants. Et donc, on a vraiment étudié différents espaces dans le bar pour avoir des assises classiques, des assises tabourets. Et c'est là où notre force de recherche est intéressante pour le client, c'est de pouvoir l'orienter. En effet, il y a eu beaucoup d'échanges, hein, parce que c'est vraiment en fonction aussi de ce que le client veut en faire du bar. Mais c'est là où après on peut apporter des solutions pour que ça réponde à leurs demandes.
2: Et justement, vous avez fait le choix de quelque chose qui est plutôt à la mode en ce moment, c'est le réemploi, en tout cas l'emploi de matériaux qui étaient déjà existants. Racontez-nous.
3: Oui. Ben en fait, Guillaume m'a fait visiter le dépôt en me disant voilà, il y a probablement des choses à trouver dans le dépôt qu'il faut qu'on réutilise dans le bar. Donc on a trouvé des palettes, on a trouvé des râteliers. Pour ceux qui ne savent pas, ce sont les on va dire une échelle horizontale qui servait à maintenir les aliments pour les animaux. On a trouvé des barriques et voilà, et avec tout ça on en a fait de la déco murale, on en a fait un claustrat pour accrocher les plantes, voilà, on a essayé de réutiliser un maximum.
2: Oui. Alors bon, on précise, hein, c'est pas évident en radio, donc il faut illustrer. Les palettes ont été repeintes avec des couleurs vives, rouge, jaune, vert. Elles sont un ensemble du panneau. On voit également le bar là qui fait très industriel entre guillemets là en dessous du bar.
3: Utilisé de la tôle.
2: La tôle ondulée, c'est ça.
3: En tout cas, les palettes n'ont pas été repeintes. Elles sont de couleur de leur originale.
2: Ah d'accord, très bien.
3: Voilà. Ouais.
2: Et puis voilà, beaucoup d'autres choses qu'on peut voir si on veut voir les photos du bar Les Fines Goules. Et c'est vrai que ça donne un ensemble, c'est vrai, très, très naturel finalement, qui est en lien aussi avec votre activité principale, Guillaume.
4: Alors oui, c'est ça. C'est en fait, au-delà de la résultante ou de l'aspect esthétique final, ce qui nous a plu et on a eu le résultat escompté, c'est l'histoire que ça raconte derrière. C'est-à-dire que de récupérer du matériel, alors on est dans une démarche effectivement de réutilisation, ça c'est important, on est sensible aussi à ça, mais au-delà de tout ça, ça raconte une histoire. Ces matériaux, ça nous fait parler, ça fait parler les clients et ça crée du lien, et de la discussion autour d'un support. Ça paraît étrange, mais c'est ce qui fait qu'il y a une vie qui s'installe sur le lieu, quoi.
2: Et oui, une vie qui s'installe sur le lieu. Alors, vous nous disiez, Nathalie, que vous aviez déjà l'expérience. Vous aviez déjà travaillé sur plusieurs bars, plusieurs restaurants. Hein, c'est bien ça, dans la région nantaise?
3: Oui, oui. Un premier restaurant, Lulu Rouget, qui est à Nantes. Et puis ensuite, deux restaurants à Nord, le Bretagne et le BM. Et le dernier fait aussi bar, donc voilà, c'était des expériences un peu similaires avec la SKL, mais on en a fait des lieux assez différents quand même. Mais je travaille aussi beaucoup pour le particulier. Donc j'ai quand même
2: les particuliers, et puis je lis les projets de bureaux, de médiathèques aussi, avant ce bar. Tiens, intéressant, parce que finalement, ce projet, il émerge en 2019-2020. Il y a une petite pandémie, une petite crise sanitaire qui est passée par là. Comment ça a impacté le projet ?
3: Alors, au niveau chantier, on a pris un peu de retard, forcément, comme tout le monde, parce qu'il y a des entreprises qui se sont arrêtées. Il y en a quand même pas mal qui ont continué, il me semble, Guillaume. On n'avait pas, en tout cas, au moment de premier confinement, on devait être plutôt sur le gros œuvre. Après, l'avantage, c'est que c'est un espace qui n'est pas habité, contrairement à nos chantiers de particuliers, où la plupart du temps, les clients vivent chez eux pendant les travaux. Là, c'est un lieu qui était vide, donc les entreprises pouvaient travailler assez facilement. Après, je vais laisser parler Guillaume par rapport à l'ouverture, parce que je pense que l'ouverture a été un peu décalée dans le temps, mais finalement, ça s'est pas trop mal passé quand même.
2: Alors Guillaume, on vous écoute. Là, cette inauguration, ça a démarré quand fonctionnellement ?
4: Oui, alors c'est sûr que ça a été entrecoupé, ça n'a pas été simple, hein, cette conjoncture nous concernant, enfin, pour beaucoup d'autres également, mais on a eu la chance aussi d'avoir dans le choix de nos artisans, dans cette démarche locale, d'avoir des artisans réactifs, parce qu'impliqués aussi dans le projet. Et ça, c'est à mon sens très très important. C'est une aussi des clés de la réussite. Donc le projet a été livré. Globalement, on va dire dans les temps. Après, il y a eu une seconde étape où on a subi les fermetures de liées au confinement. Voilà, ça fait partie du jeu. Je pense pas que nous, on avait la chance aussi de démarrer une activité qui venait se greffer à une activité déjà existante. Donc, d'un point de vue économique, il n'y a eu aucun impact, parce que sur le reste de l'activité, on a eu des croissances liées au Covid, notamment sur l'activité jardin. Donc, on n'a pas subi cette crise d'un point de vue économique. Après, c'est effectivement frustrant de se dire on a un super outil, un super jouet qu'on ne peut pas utiliser, quoi. Bon, voilà, on a fait avec, et aujourd'hui ça fonctionne, et on apprend tous les jours de ce lieu, mais surtout de ce concept qu'on est en train de mettre en place. Je le répète, sur cette idée de lieu de vie par nature et de lien social, quoi.
2: Ouais, lieu de vie par nature, donc c'est un peu la signature, hein, c'est d'ailleurs, je crois, affiché à l'entrée. Est-ce que justement, quand on part d'une page blanche, et je crois que vous nous avez fait part de quelques idées farfelues qu'on a au départ, ensuite on se confronte peut-être avec l'architecte d'intérieur à la réalité, est-ce qu'au final c'est conforme à ce que vous aviez imaginé, Guillaume ?
4: Alors c'est conforme effectivement à ce qu'on voulait, mais quand je dis c'est farfelu, c'est que je pense qu'avec mon associé on a 10 000 idées à la seconde, et comme le disait tout à l'heure Nathalie, c'est cette capacité. Je crois que ce métier d'architecte il va au-delà de faire un plan et d'exécuter ou tout du moins de suivre le chantier, c'est cette capacité, enfin tout du moins nous c'est ce qu'on attendait de Nathalie, c'est cette capacité à récolter nos idées et de comprendre un peu notre démarche et ce qu'on veut, quoi. Nous c'était souvent Nathalie, tu vois ce qu'on veut dire, c'est comme ça qu'on veut que ça se passe, et voilà, mais bon, je me mets à sa place aujourd'hui, je me dis mais faut avoir cette capacité à retranscrire et à retraduire tout ce qu'on avait dans la tête, quoi. Et ça c'est quand même assez fort, et je voyais pas forcément
2: est-ce que vous avez un exemple en tête, par exemple, de choses où il a fallu vous avez telle idée, il a fallu un peu l'amender, la modifier, parce que visiblement ça passait pas.
4: Enfin, ce que vous avez dit tout à l'heure, c'est effectivement le râtelier, les palettes sur le fond du mur. C'est en soi des choses toutes simples qui fonctionnent chez nous, parce que ça nous ressemble, mais qui fonctionnerait peut-être pas autrement ou autre part. Donc encore une fois, c'est cette capacité à retranscrire le besoin du client, quoi. Et, Et toutes ces petites choses-là, ça aurait pu être, à la place de mur, un mur de palette, Nathalie aurait pu nous proposer, j'ai n'importe quoi, un grand miroir. Je suis persuadé que ce grand miroir, nous aurait séduit, en exploitant le lieu. Peut-être que sur le plan, on aurait été séduit, mais pas dans le fonctionnement. Et là, on voit que dans le fonctionnement, alors, nous, on le voit, et surtout, c'est nos clients qui nous le remontent, quoi. Vous avez un super lieu, c'est...
2: Nathalie, même question. Où est-ce qu'il... Parce que c'est ça aussi, Guillaume parlait d'interprétation, d'aller un petit peu au-delà, d'interpréter aussi la demande. C'est pas évident. Qu'est-ce qui vous a, quand vous avez pris le projet en main, quand vous avez commencé à discuter, avec ces contraintes aussi, de réutiliser des matériaux, etc. Qu'est-ce qui vous a frappé là, sur quoi vous avez dû orienter votre client?
3: Mais je crois que c'est pour ce projet-là, mais c'est pour tous les projets qu'on peut étudier, que ce soit du professionnel ou du particulier. On a une première phase de travail qui est en effet d'analyser les besoins du client, de comprendre ce qu'il a dans la tête et de pouvoir le retranscrire sur un plan. En y ajoutant des matériaux, des couleurs ou pas, parce que chaque projet est différent. Et c'est là où est vraiment notre force de travail, c'est d'arriver à mettre sur plan ce que le client a dans la tête. Là, entre autres, pour Guillaume, je connaissais déjà le magasin, en effet, je sais comment il fonctionne. Il fallait que ce soit un lieu qui soit accessible pour tous. Qu'on ait envie d'y rentrer sans se poser la question, de rentrer comme si on était chez soi en fait. Ouais. Donc ça, c'était une première chose. Et puis c'est venu assez naturellement en effet de dire il faut qu'on utilise des matériaux simples, nobles. Donc on a utilisé du bois, on a utilisé de l'acier, on a utilisé tout ce qu'on pouvait récupérer dans le dépôt. J'ai fait une petite liste, j'avais pris des dimensions et puis après. Le travail, c'était de les associer correctement aussi, parce que c'est pas juste en posant les choses au mur et en se disant hop, voilà, je les mets à droite, à gauche. Il faut que ce soit cohérent, il faut que ce soit harmonieux. Mmh. Et c'est vraiment le gros travail de départ. Et puis après, on modifie, on discute, parce qu'en effet, eux, ils ont leur idée aussi du fonctionnement. Je me souviens, le tout premier plan, le bar n'était pas assez grand. On s'est dit s'il y a en fonction du nombre de personnes, on a fait des modifications par rapport au premier projet. Ça a été une belle étude.
2: D'accord. Ouais, le bar, c'est important. Hein. S'il y a une bonne tablée qui arrive, là, qui veut s'installer au bar pour consommer, il faut pouvoir tous les servir au même moment. Guillaume, j'ai une question. Parce que quand on parle architecte d'intérieur, beaucoup, je pense, hésitent peut-être pour une question de prix, se dire c'est peut-être trop cher, je ne peux peut-être pas m'en passer, etc. Est-ce que vous pouvez nous donner...

0: une économie dans le sens où, où le fait d'être bien accompagné, on refait pas 10 fois les choses en un an. Et très franchement, enfin, sur d'autres projets extérieurs, on a discuté ensemble avec Nathalie de d'un éventuel accompagnement, mais c'est des choses qui se feront si elles doivent se faire, parce que on est aussi dans de la bienveillance mutuelle. Alors ça, c'est l'intérêt aussi, je pense, de jouer la carte locale, c'est que on n'a pas forcément d'a priori, parce qu'on connaît la façon de faire, la façon de travailler de son interlocuteur. Oui. Et ça devient pour le coup une économie, très franchement. Ouais.
1: D'accord. Donc finalement, vous ne voyez pas comme comme un centre de coûts, mais genre, peut-être pas des économies, mais en tout cas quelque chose qui vous a aidé au projet, qui vous a accéléré le projet.
0: C'est d'abord un accompagnement technique, soyons clairs, mais un accompagnement technique qui effectivement est, je pense, économique, quoi. De savoir s'entourer des bonnes personnes. Il y a des associations dans une entreprise qui sont formalisées. On va s'entourer d'un banquier, d'un comptable. On ne s'entoure pas forcément d'un architecte. Ça, c'est vrai pour la partie bar, mais c'est vrai aussi pour la partie magasin. Ça reste un investissement sur le long terme d'avoir un support qui soit à la hauteur, quoi.
1: Bien sûr. Nathalie Roger, justement, c'est vrai que c'est peut-être une objection, on va dire, qui revient. En tout cas, les gens peuvent se dire, que ce soit professionnel, mais encore plus particulier, j'ai pas les moyens, je vais essayer de faire de la déco plutôt que de la rénovation d'intérieur, où là on en parle beaucoup. Et est-ce que c'est quelque chose qui revient, ou est-ce qu'on arrive à le contourner, à l'expliquer aux clients?
2: Alors, je trouve qu'aujourd'hui, depuis quelques années quand même, notre métier se démocratise et à l'image de ce que dit Guillaume, les clients sont conscients du travail et de la plus-value qu'on peut leur apporter sur leur projet. Parce qu'en effet, on peut être capable de gérer son projet soi-même, mais je pense qu'on n'ira pas au bout des choses. Et c'est pour ça que les clients font appel aux architectes d'intérieur aujourd'hui. C'est pour avoir un projet abouti. Après, pour ceux qui ont des budgets plus réduits, en ce qui me concerne, mais je pense que je suis pas la seule à faire comme ça, c'est qu'on propose aussi des missions partielles, mmh, où on peut faire simplement des études et ensuite les clients gèrent eux-mêmes leur chantier. Ça peut permettre de diminuer un peu les coûts sur l'étude. Mais j'ai de plus en plus, moi, des projets qui ne sont pas forcément des projets ambitieux. Et pourtant, les clients font appel à mes services parce qu'ils ont besoin de cet accompagnement, de ce côté professionnel, de la connaissance du travail, de la connaissance aussi des entreprises. Guillaume l'a justement précisé aussi tout à l'heure. Moi, je suis entourée de je sais pas combien j'ai d'entreprises autour qui peuvent travailler sur mes chantiers, mais c'est des entreprises que j'ai sélectionnées pour leur qualité de travail, pour la qualité du personnel aussi, parce que ça, c'est très important aujourd'hui. Quand on dessine un projet qualitatif et qu'il nous faut des équipes qui soient sérieuses derrière, donc je crois que c'est un tout. Et aujourd'hui, les clients sont capables de comprendre les tarifs d'un architecte d'intérieur.
1: Ouais, d'accord. Donc ça, on peut le défendre. Et puis, effectivement, peut-être une mission partielle aussi à un moment, ça, oui, peut être la solution. Guillaume, donc le bar est ouvert. Hein, on l'a vu avec l'ensemble de ces matériaux. Ça y est, ça fonctionne. Est-ce que vous avez d'autres projets? Est-ce que vous anticipez déjà des agrandissements? Vous avez de nouvelles idées?
2: Guillaume a plein d'idées.
0: Alors ça, ouais, voilà. Celles-ci, on les garde dans nos valises secrètes, et pour les ouvrir au moment opportun. Mais oui, comme tout entrepreneur dans l'âme, on a des idées, bien entendu, c'est ce qui fait avancer la machine. Et puis effectivement, on sera à taper la porte de Nathalie quand on aura besoin de son accompagnement. Oui.
1: En tout cas, pour ceux que ça intéresse, qui veulent aller plus loin, sur votre site, hein, rouget-architecture-intérieur.fr, à la rubrique réalisation, on voit, et ce que je n'avais pas vu sur d'autres sites, c'était l'avant, hein, avant-après. Mmh. On a fait une petite photo de phase travaux, et c'est vrai que c'est assez impressionnant quand on voit le résultat final. Ça aussi, ça doit

0: être une vraie satisfaction, hein, Guillaume, de voir comme ça un lieu, voilà, je ne sais pas ce que c'était avant, un entrepôt, mais se transformer complètement pour devenir un lieu de vie.
1: Oui, c'est une continuité. Alors effectivement, quand ça sort du chapeau, c'est toujours stimulant. Mais c'est vrai qu'on est, nous, dans notre quotidien. Je crois que c'est semaine dernière, je me suis replongé dans les photos. On a pris beaucoup de photos pendant les travaux et effectivement, on a tendance à oublier l'avant. Et oui, il y a eu un gros boulot de fait.
0: Un gros boulot. Bon, Nathalie, juste une petite question rapide, puisqu'on arrive bientôt au terme de cette émission, sur les projets en cours actuellement. Là, la tendance est bonne. On fait appel à vous après cette pandémie, cette crise sanitaire où les gens sont, déjà ont beaucoup habité chez eux, ont peut-être eu envie de transformation. Comment ça se passe pour vous en ce moment? Sur quel projet vous travaillez?
2: Alors, on a énormément de demandes. La crise sanitaire a en effet poussé les particuliers dans des projets qui n'étaient peut-être pas prêts, mais là aujourd'hui, beaucoup de demandes pour de la rénovation, pour créer des pièces supplémentaires pour faire du télétravail. Ça, c'est une demande vraiment forte aujourd'hui. Donc beaucoup de projets particuliers. Un projet de médiathèque que je fais avec donc une équipe d'architectes de Nozay et Nord. Et puis j'en oublie probablement parce que j'en ai plein j'en ai plein sous le coude. Mais l'activité est très très bonne en ce moment.
0: Tant mieux. Bon, Guillaume, pour vous, ça se passe bien aussi, j'ai l'impression. La jardinerie, hein, mieux que jamais en tout cas.
1: L'ensemble du concept, effectivement, fonctionne très bien. Donc, je pense que c'est important dans cette conjoncture de dire quand les choses vont bien. Et c'est le cas chez nous. Donc, tous les feux sont verts. Maintenant, c'est effectivement de consolider ce projet d'ensemble. Faire perdurer, oui.
0: Bien sûr. En tout cas, si vous passez dans la région nantaise, voilà, une trentaine de kilomètres, hein, c'est ça à peu près, de Nantes, Ligné, Lascelles, découvrez donc les Fingoul. C'est très bien noté dans cet univers, en tout cas, ce lieu de vie par nature réalisé. Donc une collaboration, co-construction entre Guillaume et Nathalie Rouget. Un grand merci à vous deux.

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1: Bonsoir à tous. La guerre au Moyen-Orient. Donald Trump affirme que les États-Unis vont attaquer l'Iran depuis le bureau ovale. Le président américain a affirmé que les États-Unis ont frappé fort l'Iran hier et vont de nouveau attaquer aujourd'hui. Je travaille avec l'Iran depuis des mois. Il devait signer l'accord, affirme le président américain. L'Iran se moque de nous, abonde-t-il. Je ne sais pas ce qu'ils font. Fin de déclaration. Un soldat français de 21 ans, déployé au Liban en qualité de moniteur de combat d'infanterie, est mort aujourd'hui, atteint par un tir accidentel. Déclaration faite par le ministère des Armées. L'accident s'est produit lors de la phase préparatoire d'un entraînement. 11 personnes mineures au moment des faits sont en garde à vue aujourd'hui pour viol en réunion, captation et diffusion d'images pornographiques d'une mineure. C'est ce qu'indique le parquet de Créteil. Selon les premiers éléments de l'enquête, les faits remontent à la fin de l'année 2023, début 2024. Les premiers éléments indiquent aussi que la victime a été violée régulièrement et que les acteurs ont filmé leurs actes avant de diffuser les vidéos. La plainte a été déposée par la mère de la victime. Les députés ont rejeté ce mercredi en commission le projet de loi sur la justice criminelle porté par Gérald Darmanin. Cette défaite est à camoufler pour le garde des Sceaux, déjà dans la tourmente depuis la mort de la jeune Liana. Le texte contient notamment la création d'un dispositif de plaidé coupable pour certains crimes. Cette procédure de jugement des crimes reconnus proposée prévoit qu'en échange d'une reconnaissance des faits par l'accusé, il lui soit proposé une peine inférieure d'un tiers, l'audience étant réduite à une demi-journée. Près de la moitié des cheminots participent aujourd'hui à la grève de 24 heures pour réclamer un moratoire contre la filialisation de la SNCF et une revalorisation des salaires, selon les chiffres de la CGT, l'un des quatre syndicats ayant lancé la mobilisation. Le chanteur et acteur Patrick Bruel, accusé de viol et d'agression sexuelle par plusieurs femmes, va être présenté à 3 juges d'instruction en vue de sa mise en examen. Annonce faite par le parquet de Nanterre qui a requis son placement en détention provisoire. Le comédien de 67 ans était en garde à vue depuis lundi dans le cadre d'une enquête pour violence sexuelle. Lors de sa garde à vue, il a nié toutes les infractions qui